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1: La famille Mukambilwa Risasi a la profonde douleur d'annoncer le décès de son frère, père, oncle, grand-père et patriarche bien-aimé Amani Mukambilwa Mamba, survenu à Bujumbura, Burundi, dans la nuit du 19 au 20 juillet 2026, de suite d'une maladie. Les deux se tiennent à Ouvira, quartier Nyamianda, avenue Plage d'Or, au domicile de son fils, M. Amani Muganzi, commissaire maritime. Programme des obsèques. Mercredi 22 juillet 2026, transfert de la dépouille de Bujumbura à Ouvira, puis à la morgue. Veillée mortuaire au domicile de son fils, M. Amani Muganzi. Jeudi 23 juillet 2026, levée du corps, cérémonie d'inhumation, suivie d'un moment de recueillement au domicile de son fils à Ouvira. Dimanche 26 juillet 2026,

0: 2026 à Bukavu, recueillement et consolation au domicile de son fils Mukambi Lwa Amani Pablo, au quartier d'Endere à Venisayo, près des Trois Pneus, en face du terrain d'Endere. Cette rencontre marquera la clôture officielle du DEI. Ce communiqué est adressé à Monsieur le ministre des Transports, Monsieur le chef de division des Transports, Monsieur le maire de la ville d'Uvira, tous les agents de l'État, les membres de la famille, les amis, les voisins et toutes les personnes de bonne volonté. La famille remercie sincèrement toutes les personnes qui lui témoignent leur compassion, leur prière et leur soutien en cette douloureuse épreuve, faite à Uvira le 20 juillet 2026 pour la famille Mukambi Lwa Risasi, petit fort du défunt.
1: Et c'est avec une profonde tristesse que la famille Ngalasa Mukobe Lwa Elisha annonce les décès de leur être cher, Miluma Mukobe Lwa Joni, survenu le 20 juillet 2026 à l'hôpital de Chiriri, chez Tunda. En ces douloureuses circonstances, la famille présente ses sincères remerciements à toutes les personnes qui lui témoignent déjà leur soutien, leur prière et leur compassion. Les informations relatives à la veillée mortuaire ainsi qu'aux obsèques seront communiquées ultérieurement. Les seigneurs sont proches de ceux qui ont le cœur brisé et ils sauvent ceux qui ont l'esprit abattu. Psaume 34:18, que l'âme de la défunte repose en paix. C'est la famille Ngalasa qui signe le présent communiqué.
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1: Et la grande famille de Stanislas Matabaro Muranga a les profonds regrets d'annoncer aux frères, amis et connaissances partout où il se trouve les décès de son fils, papa Wenceslas Matabaro Bizimana aussi, mort survenu jeudi 16 juillet 2026 à 12h30 à la clinique King Baby de Baguera des suites d'une courte période de maladie. Que cette triste nouvelle s'adresse aux particulièrement à la famille Biabouzé, Mounian Kiko Constantin, se trouvant à Idjouili Kassi, Kinshasa, et partout ailleurs, à la famille Ntoumoua, se trouvant à Mbobero, Goma, et partout ailleurs, à la famille Chituli Nawira, se trouvant à Bukavu, Kinshasa, Calais, et partout ailleurs, à la famille Aloïs Katembera, se trouvant à Bukavu, Kinshasa, et partout ailleurs, à toutes ces belles familles, partout où elles se trouvent, à toute autre personne qui, de près ou de loin, connaît l'illustre disparu. Les programmes se présentent de la manière suivante. Veillée mortuaire, le mardi 21 juillet 2026 au domicile du défunt, 6 au quartier Nyakavogo, route allant vers l'ancien lycée Nyakavogo, en dessous du sentier Kagera, en commune de Baguera. Levée du corps, mercredi 22 juillet 2026 à 9h, à la morgue des cliniques universitaires de l'IOB. Départ du cortège funèbre de la morgue des cliniques universitaires de l'IOB vers les domiciles du défunt, pour un adieu et un quilte à 11h. Départ au cimetière des Moussigiko Baguera pour les obsèques. À 14h, retour à domicile pour un banc des consolations et levée des deuils, que l'âme de l'illustre disparu repose en paix dans le royaume céleste, fait à Bukavu, le 16 juillet 2026, pour la famille Ladislas Matabaro Kulimushi, signe le présent communiqué.
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1: Le complexe scolaire Saint-Jean-Bosco 1, situé dans la commune de Bagirakacha, quartier Chikoni, avenue Chibandiwe, informe au public et aux lauréats finalistes de la 8e éducation de base qu'il ouvre de nouvelles sections, bâtiments et vétérinaires. Les inscriptions des nouveaux élèves dans les classes suivantes pour l'année scolaire 2026-2027. 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Première, deuxième, troisième et quatrième année des humanités pédagogiques. Première, deuxième, troisième et quatrième année des humanités sociales. Première, deuxième, troisième et quatrième année des humanités commerciales et gestion. Première année en bâtiment, première année en vétérinaire. Les inscriptions se prennent du lundi au samedi de 8h à 14h. La direction signe.
0: Et l'Institut supérieur de développement rural des Bukavu, ISDER Bukavu en sigle, porte à la connaissance des anciens et nouveaux diplômés des humanités que les inscriptions pour l'année académique 2026-2027 en première année des licences, en licence spéciale pour les anciens détenteurs des diplômes des grades IUA et en première année des maîtrises, les systèmes licence, maîtrise et doctorat LMD ont commencé et se prennent chaque jour, du lundi au vendredi de 8h à 15h à la division des inscriptions et contrôle des scolarités de l'ISDER Bukavu. L'ISDER Bukavu organise des enseignements du premier au deuxième en développement rural dans les mentions organisation sociale, planification régionale, administration, management public, environnement et développement durable, genre et développement durable et action humanitaire et reconstruction. 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le candidat ayant obtenu 60% ou plus aux examens d'État, ou $20 pour le candidat ayant obtenu moins de 60%, y compris les frais d'organisation du test d'admission, remplir les formulaires 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Les conditions d'admission à master en LMD, avoir terminé la troisième année des licences L3 LM2 en développement rural, remplir le formulaire d'inscription disponible à la division des inscriptions et contrôle des scolarités, Une proscription en ligne au site CIOCité, payer les frais d'inscription, évaluer à 30% les conditions d'admission à licence spéciale, avoir obtenu les diplômes du graduat en développement rural, présenter les relevés des cotes, déjà en G2G3 ancien système PADEM, payer les frais d'inscription évalués à 20 $. En outre, l'ISDER Boca vous lance les formations à courte durée dans les domaines suivants. Hydraulique rurale, consultance en développement, communication en développement, les conditions d'admission sont les suivantes. Avoir obtenu au minimum son diplôme d'État ou son équivalent, payer 30 $. Des frais d'inscription, remplir les formulaires d'inscription disponibles à la division des inscriptions et contrôle des scolarités faites à Bukavu le 16 juillet 2026. L'ex-secrétaire général académique, professeur Dr. Séverin Moïssa Kavatsurua, signe le présent communiqué.
1: Le secrétaire général académique de l'ISDM Bukavu porte à la connaissance du public que les inscriptions pour l'année académique 2026-2027 ont déjà débuté dans tous les cycles de formation, licence LMD et master LM2. 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Fête à Bukavu le 20 juillet 2026, le secrétaire général académique de l'ISDM Bukavu, Bimba Kayange-Louisette, professeur associé.
0: Et la division provinciale de la santé informe tous les parents de l'organisation d'une campagne intégrée de vaccination contre la rougeole, la rubéole et la polio en faveur de tous les enfants âgés de 0 à 14 ans, soucieux de limiter la circulation, voire l'éradication de ces maladies et protéger nos enfants. La campagne de vaccination contre ces maladies sera organisée du mardi 28 juillet au samedi 1er août 2026 dans toutes les 34 zones de santé du Sud-Kivu, sans tenir compte de leur statut vaccinal. Ces maladies sont très contagieuses et dangereuses lorsque les enfants ne sont pas correctement vaccinés. Depuis quelques années, notre pays rapporte les épidémies des rougeoles, des rubéoles et des polio, ce qui pourrait affecter la santé de nos enfants. Pour mieux protéger nos enfants contre ces maladies, faisons les vacciner correctement. Plus ils sont vaccinés, mieux ils sont protégés. Chers parents, pour atteindre tous les enfants cibles, amenez-les dans un centre de santé ou dans un site fixe de vaccination proche de chez vous qui vous sera indiqué par les relais communautaires, chers parents, pendant 5 jours à partir du mardi 28 juillet 2026. Ces centres, sites de vaccination seront ouverts pour accueillir les enfants, afin qu'ils soient vaccinés. Les vaccins seront administrés aux enfants gratuitement. Faire vacciner l'enfant, c'est son droit et un devoir pour les parents, l'État et toute la communauté. Le respect des mesures d'hygiène sera observé et nous, pour nous protéger contre d'autres maladies. Fête à Bukavu, le 9 juillet 2026, c'est le chef de division provinciale de la santé ad intérim qui signe le présent communiqué.
1: La Société nationale d'électricité, SNEL-SA, en sigle, direction régionale du site Kivu, informe son aimable clientèle de la ville de Bukavu et de ses environs que depuis 6h46 de ce mardi 21 juillet 2026, il a été constaté une fuite importante d'huile sur la roue turbine du groupe turbo alternateur numéro 4 de la centrale hydroélectrique Eruzizi Premium. La consignation de cet équipement va amputer les réseaux de distribution. À cet effet, d'énormes perturbations seront observées dans la déserte en énergie électrique à Bukavu, Goma et leur périphérie. Toutefois, la SNEL rassure sa clientèle que ses équipes techniques sont à pied d'œuvre pour l'inspection et l'intervention sur la roue turbine du groupe turbo alternateur numéro 4 afin de rétablir la situation. La SNEL présente ses excuses pour ces désagréments indépendants de sa bonne volonté. Faites à Bukavu le 21 juillet 2026, la direction signe.
0: Nous informons à toute la population de Bukavu et ses environs que toute personne qui procéderait à l'achat de la maison située sur avenue Albert Kayabo, quartier Nyalukemba, dans la commune d'Ibanda, perdra son argent car cette maison étant bien de famille de madame Bouledi Falanga, Wivine et ses enfants Mouchagaloussa, Mugisho, Nabintu Mugisho, Clarisse, Mouderoua, Mugisho, Nathan, Morola Mugisho, Pierre, Molindoua Mugisho, Loïc et Mourimania Mugisho, Alphonse signe le présent communiqué. 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

0: Fidélité nous honore, mesdames et messieurs. Merci d'avoir choisi Radio Mayendeleo pour vous informer. Voici d'abord les titres de ces radiojournales. Au sommaire, le dialogue national annoncé à RDC continue de susciter des interrogations. Après la réaction de Corneille Nangaa, coordonnateur politique de l'AFSOM23, si certains estiment que cette position traduit la recherche des garanties et d'un poids politique dans les discussions, d'autres y voient la continuité des revendications portées par cette structure. Désormais, le défi reste de construire un processus inclusif capable de rapprocher les différentes parties autour de la paix. Nous revenons sur ces dossiers dans cette édition du journal. En sport, la RDC gagne 5 places dans le nouveau classement mondial FIFA du mois de juillet. Les Léopards occupent désormais la 41e position mondiale et la 7e en Afrique grâce à leur parcours à la Coupe du Monde 2026. Sur le continent, le Maroc reste la première nation africaine, tandis que sur le plan mondial, l'Espagne passe en premier, suivie de l'Argentine qui occupe désormais la 2e place. La technique est assurée par Barton Boussime au microphone pour la présentation. Je suis Omar Moudekereza. Mesdames et messieurs, vous suivez Radio Mayendeleo, celle qui vous informe par un instant. C'est tout pour les titres. Place à présent détail. Et débutons cette édition du journal par cette information. Dans une allocution à l'occasion de la clôture de la 15e édition du Forum Régional de Jeunes pour la Paix organisé dimanche dernier à Rutshuru par les diocèses de Goma au Nord Kivu, le coordonnateur politique de l'AFSOM23, Corneille Nangaa, a rejeté toute idée de dialogue telle qu'annoncée par le président Félix Tshisekedi. Celui-ci qualifie le pouvoir congolais de manipulateurs et de menteurs qui ne respectent jamais ses engagements. Pour Corneille Nangaa, la solution ne réside pas dans des compromis qu'il juge hypocrites, mais dans l'action et dans une refondation de l'État. On écoute un extrait de cette allocution dans cet élément.
1: La solution n'est ni de morfondre dans les lamentations, ni de se complaire dans la pieuse pudidon des rites confessionnels. Elle n'est pas non plus dans un dialogue ou dans des compromis hypocrites avec des manipulateurs, des menteurs qui ne respectent jamais ses engagements. La solution est dans l'action, dans la refondation de l'État, dans la construction d'une armée qui dissuade, d'une police qui protège, d'une justice qui régule et d'une administration qui gouverne au mieux. La paix, tout le monde en parle, mais la paix a un prix, savoir faire la guerre. La paix ne se croit pas, la paix se gagne, la paix se construit, la paix se consolide et elle se mérite. Chacun en a en conséquence la responsabilité.
0: Et cette réaction de Corneille Nangaa, coordonnateur politique de l'Alliance Fleuve Congo, mouvement du 23 mars, continue de susciter des réactions au sein de l'opinion et des chances que l'on peut accorder pour la réussite de ces dialogues. Certains estiment que cette position serait motivée par le besoin d'obtenir une position de choix de l'AFSOM23 dans les discussions et à obtenir des assurances avant toute implication dans ces processus. D'autres y voient une continuité de la ligne défendue par cette structure sur la gestion de la crise congolaise. N'est-ce pas, Alain Kabika?
2: L'un de cette position, d'autres observateurs estiment que c'est le caractère inclusif du dialogue qui est remis en cause. Ainsi, les acteurs engagés dans les conflits armés joueraient aussi sur leur place dans les processus, sachant que leurs revendications sont éminemment politiques. Le défi sera donc de garantir un processus équilibré où chaque partie puisse être entendue sans qu'aucun acteur ne se sente exclu ou privilégié. Le rôle du tandem Senko sera ainsi déterminant pour instaurer un climat de confiance entre les différents protagonistes. Par ailleurs, estiment certains commentateurs de la vie politique congolaise, il faut que les acteurs impliqués cessent des discours violents, mais construire un langage commun, gage d'une compréhension commune de la direction que doivent prendre les discussions à venir. Pour le docteur Joseph Baraka, directeur de l'Institut Patrice Emery Lumumba, l'essentiel de ces processus reste le retour de la paix, qui passe selon lui par le respect des textes et des engagements pris. Il appelle les pouvoirs en place, l'opposition dans sa diversité, les acteurs de la société civile et toutes les parties conviées à placer l'intérêt général au centre des discussions. Joseph Baraka.
3: Nous souffrons énormément et il faut que tout le monde le comprenne. Il faut que le président Félix comprenne que les gens, 10 millions de personnes, du moins nous en zone occupée, en Ituri et ailleurs, nous ne pouvons pas être sacrifiés sur l'autel des ambitions personnelles. On n'en a vraiment pas besoin, vous voyez un peu. Parce qu'on est dans le petit calcul prolongé jusqu'en 2028, comme ça on a un glissement de 2 ans peut-être. Vous vous rendez compte des gens qui meurent, des gens qui souffrent de la faim, des pertes de repères, des gens qui disent nous souffrant énormément. Et ceux qui occupent aussi ces zones, ils doivent comprendre qu'on ne peut pas prendre en otage de gens parce qu'on veut leur imposer une certaine idée de la libération. Donc nous appelons tout le monde à la raison et que la population s'approprie ce processus et qu'elle mette toutes les parties pression pour qu'ils aboutissent à un dialogue, qu'on se parle sincèrement et qu'on vit toutes les questions qui peuvent nous déchirer.
2: Au-delà des divergences politiques et des rapports des forces, l'urgence c'est le retour de la paix sur toute l'étendue de la République démocratique du Congo, conclut Joseph Baraka.
0: Merci à vous Alain Kabik. Précisons que Joseph Baraka, directeur de l'Institut Patrice Emery Lumumba, est l'invité de la rubrique Parlons-en ce mercredi 22 juillet 2026. Entre-temps, les garanties obtenues sur le maintien de la Constitution et l'appel des responsables religieux à privilégier les dialogues ont motivé les reports de la marche pacifique envisagée par la coalition Article 64 pour la défense de l'ordre constitutionnel, C64 en sigle, initialement prévu le 22 juillet. C'est ce qu'on dit qu'Augustin Bissimoua, secrétaire général du mouvement d'élite pour la démocratie et le vrai changement, MDVC en sigle, parti membre et fondateur de la coalition de la gauche congolaise dirigée par Jean-Marc Kabunda Kabunda, dans une interview avec Radio Maïndileo mardi 21 juillet 2026. La plateforme de l'opposition congolaise affirme avoir reçu des assurances suffisantes pour donner une chance au processus de dialogue avant toute reprise de ses actions. Selon lui, les échanges entre Félix Tshisekedi et les tandem Senko et Sissi, ainsi que les consultations conduites par le président en exercice de l'Union africaine, Evariste Ndayishimiye, ont conduit la C64 à suspendre sa marche. Augustin Bissimoua indique que la coalition fixe toutefois un ultimatum qui va jusqu'au 15 août pour la convocation du dialogue national. Faute d'avancées concrètes d'ici cette échéance, la coalition se réserve le droit de relancer ses actions, prévient Augustin Bissimoua. Face aux critiques de certaines structures de l'opposition, notre source affirme que celle-ci ignore les éléments qui ont conduit la C64 à reporter sa marche. Selon Augustin Bissimoua, si elle disposait des mêmes informations, elle comprendrait le choix de donner une chance au dialogue. Il en parle.
4: La C64 a des éléments nouveaux et des garanties que la Constitution ne sera pas changée. Et la C64 fait foi, n'est-ce pas, à leur échange avec les pères spirituels, à savoir les tandems SSS-Senko. Et donc, par l'évolution des choses, le président Tshisekedi avait été en réunion avec les pères spirituels. À la sortie de cette réunion, les conclusions étaient données selon lesquelles le président Tshisekedi était favorable à un dialogue global, comme évidemment l'avait souhaité le président de l'Union africaine. Et là, on a eu des restitutions avec des garanties que la Constitution ne sera pas changée. Qui sommes-nous pour saboter la demande de nos pères spirituels? Nous n'avons pas supprimé et nous avons seulement suspendu en attendant que cette garantie nous donnée puisse être évaluée. S'agissant des autres structures, évidemment, qui ne sont pas d'accord avec notre position, bon, c'est tout à fait normal parce que ceux qui n'ont pas des éléments de motivation de notre décision, et n'est-ce pas, puissent un peu se réserver de tout commentaire, et parce que s'ils avaient les mêmes données que nous, nous avons, je crois qu'ils se comporteraient de la même façon que nous s'ils étaient des hommes d'État.
0: Vous venez là donc de suivre Augustin Bissimoua, secrétaire général du MDVC, au micro de Radio Maïndélo. Mesdames et messieurs, en cours de diffusion, c'est l'édition du journal sur Radio Maïndélo émettant en direct de la ville de Bukavu.
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0: La suite de cette édition du journal. Pour lutter contre la désinformation, il est nécessaire de promouvoir une communication claire, transparente et ouverte. Il est aussi important de ne pas tolérer les silences face aux rumeurs. Cette recommandation ressort d'une conférence débat organisée par Radio Maïndileo hier mardi 21 juillet 2026 en collaboration avec l'Université du Développement Durable en Afrique Centrale. L'orateur principal, Thaïs Bagoula, directeur de Radio Maïndileo, a développé les thèmes sur la rumeur et ses conséquences sur le vivre ensemble. Selon lui, la rumeur est une nouvelle incertaine qui se répand de bouche à l'oreille et qui peut provoquer diverses conséquences comme l'anxiété, la perte de confiance, la dépression, le suicide, la manipulation, la rupture du tissu social, les conflits physiques et armés. Thaïs Bagoula invite le public à vérifier les informations en suivant notamment la radio. Aux organisations ainsi que les personnalités publiques, il leur demande de communiquer clairement et souvent
6: pour barrer la route. De son côté, le recteur de l'UDDAC, le professeur Désiré Bayongwa, s'engage à plaider pour l'inclusion d'un chapitre sur l'éducation à l'information dans les cours d'éducation à la citoyenneté. Profitant de l'opportunité, il a appelé les habitants de la commune de Bagira à s'approprier l'UDDAC, une institution qui, à l'en croire, assure la formation des citoyens responsables. En conclusion, le bourgmestre adjoint de la commune de Bagira, sous la FCM 23, Maître Léon Bahaya, a exhorté les participants à manipuler les informations avec responsabilité pour promouvoir le vivre ensemble et la cohabitation pacifique. Cette activité s'est tenue à l'UDDAC, une institution d'enseignement supérieur située en commune de Bagira.
0: Et parlons infrastructure à présent. Les travaux actuellement en cours sur les collecteurs Kaoa du côté de la place de l'Indépendance et sur la route en face de la galerie Fouraa visent à canaliser les eaux qui stagnent sur la chaussée afin de les diriger vers la conduite principale et faciliter la coulée. Ces précisions sont des ingénieurs qui supervisent les chantiers dans un entretien accordé à un reporter des radios Maïndéléo au cours d'une descente effectuée sur place mardi 21 juillet 2026. Hélène Boudjiriri.
7: Deux bus seront installés pour faciliter la réalisation de ces projets. Les bus, selon leur explication,

0: aux abords du collecteur Kawa de faire des mèmes pour élargir l'initiative au lieu de toujours attendre tout de l'État. Nicolas Lubala en parle.
1: C'est avec vraiment grande satisfaction et que nous avons constaté les travaux de la construction du collecteur dit Kawa au niveau de la place de l'Indépendance. Pour nous, nous devons encourager parce que vous voyez la maman Fora, c'est une dame qui s'est donnée et qui a une vision, qui a vu qu'elle peut contribuer pour le développement de la ville de Bukavu. Vous savez que au niveau des places de l'Indépendance, ça c'est le miroir, c'est l'entrée de la ville. Et si vous y passez aujourd'hui, avec la construction de ces collecteurs pour limiter les dégâts lorsqu'il y a la pluie qui tombe, nous appelons d'autres opérateurs économiques, celui qui a le sable et celui qui a le pierre, on peut aller donner, on peut aller contribuer. Et c'est comme ça comme la ville se développe. Les autorités en place de regarder d'autres propriétaires qui ont des maisons, qui ont des parcelles au niveau de la place de l'Indépendance, de pouvoir aussi achever ces collecteurs d'Ikaoua, que ce soit réellement bien construit pour éviter des dégâts.
0: En termes de durée des travaux, les ingénieurs sur place disent faire de leur mieux pour que ces travaux finissent avant la saison des pluies.
2: Merci à vous Hélène Boudjiri, redirection à Kalongue présentement. Disons que les vendeurs du marché de Boutouachengue, situés à Kalongue dans le territoire de Kaléo au sud Kivu, font face à une grave pénurie d'eau potable depuis plus d'un mois. Important centre d'échanges commerciaux et des ravitaillements pour les habitants de plus de 6 villages avec une fréquentation quotidienne d'au moins 20 000 personnes. Ce marché n'est plus approvisionné en eau potable et les risques ne font qu'à croître, n'est-ce pas Myriam Mufano?
3: L'alerte est contenue dans une dépêche de l'organisation Action sociale pour l'intégration et la protection des personnes défavorisées à Cipropé dans Sigle et consultée par la rédaction des radios Maïndéléo mardi 21 juillet 2026. Par manque d'eau, les bouchers, tout comme d'autres commerçants, font parfois recours aux eaux stagnantes et mal conservées pour le lavage des viandes, des légumes et des fruits, augmentant ainsi le risque des contaminations alimentaires. Cette situation oblige également le vendeur et acheteur à faire leurs besoins dans la brousse, voire non loin des étalages, une pratique qui porte atteinte à la salubrité du marché. Cette organisation alerte sur le fait que cette situation s'observe alors que la région fait déjà face à différentes épidémies telles que les choléras, la diarrhée sévère, la fièvre typhoïde et d'autres infections liées à l'utilisation de ces eaux souillées. Son coordonnateur, Théophile Niakarale, appelle le gestionnaire du marché à s'activer davantage, rappelant que les vendeuses et vendeurs continuent de s'acquitter de leurs obligations fiscales. On l'écoute.
4: Le marché de Boutouachengue est le seul grand marché de Kalongue qui accueille plus de 20 000 personnes par jour. C'est d'ailleurs le poumon économique de toute la communauté. Aujourd'hui, ce marché fonctionne sans eau potable, sans latrine appropriée. Les conséquences sont énormes. Des conditions d'hygiène vraiment très déplorables pour les vendeurs et pour les acheteurs, les écoliers et plusieurs ménages. Alors, la solution est unique, c'est réparer les réseaux d'addiction d'eau de Rambo qui alimentaient autrefois ces marchés. Et d'ailleurs, c'est ces raisons qui alimentent la paroisse de Kalongue, les centres hospitaliers, des Rambo, plusieurs écoles et plusieurs ménages.
3: Parmi les solutions, il propose la reconstruction du réseau qui approvisionne le marché Boutouachengue en eau potable, car la majorité de ces bornes et fontaines sont actuellement hors service.
2: Merci à vous Myriam Moufane. Dans le reste de l'actualité, des habitants de l'avenue Taboura ou Lindi au quartier Kassali dans la commune de Kadutu dénoncent ce qu'ils qualifient des tentatives de vente dans l'espace public situé dans leur entité. L'espace convoité hébergeait l'ancienne buanderie associée en aire des jeux pour enfants, un espace conçu par les Belges depuis l'époque coloniale. Au-delà d'être connu comme une buanderie, cet espace sert également des passages des conduites des eaux usées provenant de maisons d'habitation, expliquent des habitants rencontrés sur place au cours d'une descente sur le terrain. Pour eux, la vente de cet espace public appartenant à l'État congolais est un acte qui pourrait causer des conséquences dans les prochains jours. Ils appellent les autorités à prendre des mesures appropriées afin de sécuriser cet endroit. L'un d'eux, Paul Kabeya, en parle.
5: Cette avenue telle qu'elle était conçue par les Belges, et c'est là que passent toutes nos installations de goulas, de WC. Ça va en bas. Ça ne peut pas être aliéné pour un individu, sinon il va nous causer beaucoup de temps. Bon, c'est une rumeur. Je vois les gens qui sont passés ici, me parlant de ça, mais je ne saurais pas les citer, mais je les connais de visage. Un d'eux, je les connais de nom aussi. Bon, depuis lors, on a toujours écrit de nombreuses correspondances demandant à ce qu'on nous aide pour évacuer l'état d'été terre qui traîne pour que l'abri de la buanderie soit réhabilité et l'aire de jeu pour les enfants. Il y a des correspondances qu'on a déposées, mais jusque-là, il n'y a jamais eu de bonne suite. La buanderie, là, 15 mètres x 4, comme ça. Et puis, pour la surface triangulaire ici, mon papa m'a amené ici en 1960. Quand on est arrivé ici, je vois ce qu'étaient ces endroits. Des endroits viables que le blanc ont conçu, mais on ne veut pas entendre parler. Pour eux, il faut

0: On construit un peu partout, au point que les enfants n'auront pas des airs de jeu, des choses comme ça. Là, ça ne va pas.
1: Contacté à ce sujet, le bourgmestre de la commune de Kadutu, sous la F123, Théo Rouremécha, dit ne pas être informé de cette situation. Il invite néanmoins ses habitants à son bureau, munis de toutes les preuves liées à cette tentative de vente. L'autorité communale rassure de ses encouragements dans la démarche afin de mettre hors d'état de nuire toutes les personnes qui s'aventuraient à vendre et ou à acheter les espaces publics appartenant à l'État congolais. Avant la deuxième partie de cette édition du journal, disons que le club des filles reporters a lancé lundi 20 juillet 2026 une formation pratique en confection des fleurs au profit des filles de Boulambika, chefferie de Bouavou en territoire de Kalehi. Cette initiative s'inscrit dans le programme des activités du club des filles reporters pendant les vacances scolaires afin de permettre aux membres d'occuper utilement leur temps libre, de développer des compétences pratiques et de renforcer leur autonomie économique et sociale grâce à l'apprentissage d'un métier créatif. Au total, 20 filles membres de l'organisation prennent part à cette formation. Elle est assurée par David Moulingayo, spécialiste en confection des fleurs décoratives. Au cours des différentes séances, les participantes apprendront les techniques de fabrication des fleurs destinées à la décoration des maisons, des salles de réception, des cérémonies et d'autres événements. Selon les facilitateurs, cette formation représente une véritable opportunité pour les jeunes filles de transformer leurs compétences en activités génératrices de revenus. Cette formation va durer au total 2 semaines.
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1: En sport, la Fédération internationale de football, association FIFA, a rendu public le classement mondial du mois de juillet, lundi 20 juillet 2026. Sacrée championne du monde au terme de la Coupe du Monde 2026, l'Espagne a repris la première place du classement mondial publié à l'issue de la compétition. Les champions du monde détrônent ainsi l'Argentine, qu'ils ont bâti sur le score d'un but à zéro lors de la finale de la Coupe du Monde 2026, disputée dimanche aux États-Unis. L'Argentine a perdu une place et occupe désormais la deuxième position devant la France qui conserve sa 3e place malgré sa défaite lors du match pour la 3e place face à l'Angleterre, laquelle garde également la 4e position. Le Brésil devient 5e devant le Maroc, 6e au monde et 1er pays africain au classement. Le Portugal a perdu 2 places et occupe la 7e position devant la Belgique, 9e et le Mexique, 10e. Pour sa part, la République démocratique du Congo gagne 5 places et occupe désormais la 41e position mondiale ainsi que la 7e place en Afrique. Une performance que les Léopards doivent à leur parcours lors de la Coupe du Monde 2026. Lors de cette compétition, la RDC a d'abord fait match nul d'un but partout face au Portugal avant de s'incliner contre la Colombie puis de battre l'Ouzbékistan 3-1. Elle a finalement été éliminée par l'Angleterre sur le score de 2-1. Du côté africain, plusieurs sélections enregistrent des avancées notables. L'Égypte progresse de 5 places pour atteindre le 24e rang mondial. L'Afrique du Sud grimpe de 6 places, tandis que le Ghana en gagne 8. En revanche, certaines nations connaissent un recul important. La Turquie perd 5 places et descend à la 27e position. La Corée du Nord recule de 7 rangs pour se retrouver à la 32e position. Le Panama et la République tchèque enregistrent respectivement des baisses de 10 et 8 places tout en conservant leur présence dans les top 50 mondial. La Tunisie qui chute de 12 places pour se retrouver à la 57e position ainsi que l'Ouzbékistan désormais 60e après une perte des 10 rangs. À l'échelle continentale, l'Amérique du Sud compte désormais 9 représentants parmi les 50 premières équipes mondiales. L'UEFA conserve 25 places dans ses groupes, tandis que la Confédération africaine de football voit son nombre de représentants passer à 8. L'Asie en compte désormais 4. L'Océanie, quant à elle, reste absente du top 50.
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1: La riposte contre la variole des singes dit Monkeypox dans la province du Sud Kivu. La suspension de la marche est prévue à Kinshasa mercredi 22 juillet 2026 par la coalition de l'opposition article 64 et la guérison des 4 patients atteints de la maladie à virus Ebola au centre de traitement des Rompara dans la province de l'Ituri font partie des sujets commentés par la presse mardi 21 juillet 2026. Alain Kabika pour la revue de presse.
2: Ouvre.
4: Ouvrons cette revue de presse avec le site internet de BRDC.info qui écrit que la maladie des monkeypox reste présente au Sud Kivu malgré la fin de son statut d'urgence de santé publique en RDC. Depuis le début de l'année 2026, 3945 cas et 3 décès ont été enregistrés dans 27 des 34 zones de santé de la province. Selon le média, les zones de Nyangezi, Mitimuresa, Nyantende et Kaziba figurent parmi les plus touchées, même si les autorités sanitaires indiquent que la propagation montre des signes de stabilisation. À Kamituga, dans le territoire de Mwenga, considéré à ce jour comme épicentre de la maladie. Rappelle le média, la société civile dénonce l'abandon des malades après le départ des partenaires de prise en charge, notamment à Lima. Elle appelle à l'arrivée d'un nouvel appui afin de garantir les soins et la fourniture à médicaments. De son côté, la division provinciale de la santé rassure que les interventions contre les monkeypox se poursuivent et souligne que le faible taux de mortalité est lié à la gratuité des soins et à l'appui des partenaires. Par ailleurs, les autorités sanitaires estiment que la riposte contre Ebola n'a pas remplacé celle contre la monkeypox, même si Ebola mobilise davantage de ressources en raison de sa gravité. Elle rappelle que les mesures de prévention contre Ebola, notamment le lavage régulier des mains et le respect des règles d'hygiène, contribuent également à limiter la propagation de l'ampox et invitent la population à rester vigilante. Dans un autre sujet, Jambo RDC écrit en sa manchette, la coalition de l'opposition C64 a suspendu sa marche initialement prévue le 22 juillet à Kinshasa après l'annonce du président Félix Tshisekedi d'ouvrir un dialogue national. Le responsable de la coalition cité par le média affirme vouloir privilégier les discussions afin d'évaluer cette initiative avant toute nouvelle mobilisation. L'opposition explique qu'elle attend des garanties sur la crédibilité de ces processus, notamment un calendrier précis, l'identification des participants et un cadre réellement inclusif. Elle estime que ces éléments seront déterminants pour la réussite des consultations annoncées. Par ailleurs, ajoute Jambo RDC, la coalition La coalition demande au chef de l'État de convoquer officiellement ces dialogues avant le 15 août. A défaut, elle prévient qu'elle pourrait revoir sa stratégie politique et relancer ses actions de mobilisation. Bouclons cette revue de presse avec le site kivutimes.com qui annonce la guérison des 4 patients atteints de la maladie à virus Ebola, dont 3 femmes ainsi que la sortie des 2 cas suspects non confirmés au centre de traitement Ebola de Rwampara dans la province de l'Ituri. La cérémonie officielle s'est déroulée le 20 juillet en présence des partenaires de la riposte, notamment à Lima, Remed et Africa CDC. Les autorités sanitaires estiment que ces guérisons constituent une avancée encourageante dans la lutte contre l'épidémie. Elles réaffirment leur engagement à poursuivre les efforts de prise en charge et de prévention afin de limiter la propagation du virus. À cette occasion, les survivants ont appelé la population à faire confiance aux équipes médicales et à se rendre rapidement dans les centres de traitement dès l'apparition des premiers symptômes afin d'augmenter les chances de guérison grâce à une prise en charge précoce, conclut KivuTimes.com.

Et c'est par cette note, mesdames, messieurs, que nous mettons fin à cette édition du journal sur Radio Maïndéléo. Sa mise en onde était celle de Barton Boussimé. Au microphone pour la présentation, c'était bien moi, Omer Moudekereza. Au revoir.

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0: Mesdames et messieurs, bonjour et merci de votre fidélité à Radio Maïndéléo, l'onde qui vous unit. Bienvenue dans votre rubrique Parlons-en, l'espace d'analyse et de réflexion où nous décryptons les grandes questions qui marquent l'actualité afin de mieux comprendre leurs enjeux et leurs implications. Aujourd'hui, nous nous intéressons au dialogue national inclusif annoncé en République démocratique du Congo. Une initiative qui suscite de nombreuses réactions et relance les débats sur les conditions d'un retour durable de la paix, l'inclusivité du processus et la participation des différents acteurs. Pour apporter un éclairage sur toutes ces interrogations, dans Parlons-en aujourd'hui, nous recevons le docteur Joseph Baraka, directeur de l'Institut Patrice Emery Lumumba. La technique est assurée par Anissé Akonkwa. Au microphone pour la présentation, je suis Omer Moudekereza. Mesdames et messieurs, restez avec nous car c'est maintenant que ça se passe. Docteur Joseph Baraka, bonjour.
1: Bonjour, bonjour aux auditeurs et aux auditrices.
0: Corneille Nangaa a rejeté la convocation du dialogue national tout en maintenant son attachement au processus de Doha. Comment interprétez-vous cette réaction? Peut-on y voir une volonté d'obtenir davantage de garanties avant toute participation ou de renforcer son poids politique dans les discussions?
1: Les deux. Alors, c'est d'une part renforcer son poids politique dans les discussions, mais c'est surtout en réaction des deux événements qui ont suivi l'annonce du dialogue inclusif. Deux choses en particulier. La première a été l'arrêt de la Cour constitutionnelle qui s'est déclarée incompétente sur une question par rapport à la loi référendaire qui était précisée, mais qui était une question de forme, mais pas sur le fond, sur la constitutionnalité de la proposition du référendum. Donc cela a été ou peut être interprété par les partis en opposition. Pour ceux qui pensent que la question constitutionnelle est une question de fond pour eux, le pouvoir de Kinshasa peut lui être en train de poursuivre son agenda alors qu'il demande aux autres de ne pas faire de même. Le deuxième événement qui a été décisif, c'est que une partie du pouvoir en place a dit que le dialogue pourrait ne pas concerner tout le monde. Alors, c'est juste après cela que Corneille Nangaa a pris position. On comprend donc qu'il portait la voix de l'AFC qui pensait autrement. En même temps, et ça maintenant, il faut lier au fait que la M23 porte, surtout nous l'avons souvent dit, une question militaire qui a, on le sait tous, d'autres enjeux que ceux de l'AFC, qui sont eux politiques essentiellement, et portent sur la politique interne. Et donc, comme ils sont partenaires, c'est normal que l'un se souvienne de l'autre, même si on lui dit que la question politique peut avancer. Ils se souviennent maintenant des questions militaires, et ces questions militaires sont extrêmement sensibles. Il faut toujours les rappeler. Elles portent sur que deviennent les forces militaires du M23 après les dialogues. Faut-il les intégrer, oui ou non, dans notre armée? Et est-ce qu'il faut, par exemple, des poursuites judiciaires sur les cas comme Kishiche et les autres, des droits humains, ainsi de suite. Donc l'amnistie, la question de l'amnistie, et d'autres questions de l'administration qui vraiment demandent attention.
0: Le dialogue a été annoncé après tout simplement les initiatives de l'opposition non armée. Alors comment la FCM23, qui porte aussi des revendications politiques, pourrait-il percevoir cette démarche? Existe-t-il un risque qu'ils estiment ne pas être considérés avec le même niveau d'attention?
1: Ils peuvent estimer qu'ils seraient dilués et donc c'est normal qu'ils mettent plus de pression pour peser dans la balance. Mais ce qui est vrai, la pression qui a été faite à Kinshasa a été décisive parce que là, retrouver le pouvoir au cœur de son lieu de l'exercice du pouvoir. On avait comme l'impression qu'ici, que tant que ça se faisait loin de la capitale, le pouvoir semblait oublier un peu. ou relativiser, voilà. Tout à fait. Vous savez, penser relativiser tout ça. Et comme la pression se faisait au cœur de la capitale, il y a ça. Mais je continue à insister sur le fait que ceux qui mettaient la pression dans la capitale ont les mêmes revendications qu'une grande partie de la société civile, comme Denis Mukwege et ainsi de suite, et une autre grande partie de l'AFC. Il ne faut pas vraiment le dénier comme ça. C'est la question de la Constitution, la question de la CENI, la question de la date des élections, la question du troisième mandat. Et ces questions-là, elles sont partagées par tout le monde. Donc la partie politique, qu'elle soit ici, dans les zones occupées, ou qu'elle soit à Kinshasa, elle porte les mêmes revendications. Il reste maintenant à savoir si la partie militaire aura gain de cause.
0: Alors parlons du dialogue. Dans un contexte où coexistent des acteurs politiques non armés et armés, quels sont les principaux défis pour construire un dialogue véritablement inclusif? Quel rôle les tandems 5OSSC devraient-ils jouer pour instaurer la confiance et éviter que certains acteurs ne se sentent privilégiés ou marginalisés?
1: En fait, oui, c'est bien de dialoguer, mais dialoguer pour quoi se dire? C'est ça la grande question. dialoguer, pourquoi se dire, avec qui et pour quelle finalité, ainsi de suite. Et sur ce point là-bas, vous avez totalement raison du fait que il faut qu'on vide toutes les raisons qui peuvent faire assez que les uns prennent des armes en RDC. D'abord parce qu'ils pensent que ils sont dans l'obligation de déclencher l'article 64 établi par la Constitution, ça veut dire la loi qui nous organise nous tous, ça veut dire que ceux qui mènent le dialogue doivent mettre toutes les questions qui vident toute revendication qui peut faire appel à l'article 64. Et je viens d'en parler. On peut changer de constitution, mais il faut que tout le monde soit d'accord. Si une seule personne n'est pas d'accord, alors on ne doit pas engager ces processus là-bas. Donc il faut vider ces questions. Tout ça, ça demande des consensus. Il faut que des questions sensibles trouvent consensus au niveau national. Toutes ces questions doivent être vidées. Maintenant, est-ce que ça va mettre fin, comme le demandait le président Félix Tshisekedi dit, à la guerre? Nous avons tous entendu ce que le président Kagame a dit récemment, que si une question est résolue, donc c'est peut-être le Rwanda qui pourrait être attaqué. On ne sait pas. Il se passe beaucoup de choses. Il y a la guerre dans la guerre que nous ne pouvons pas déterminer. Mais au moins pour ce qui concerne les Congolais et entre eux, ils doivent vider toutes les questions qui peuvent faire à ce qu'ils s'entre-déchirent. Si le président Félix ou la Cour constitutionnelle dit que la question constitutionnelle peut poursuivre son chemin et le président continue à insister, selon notre propre constitution, il est légitime que, comme ça n'associe pas tout le monde, et certaines personnes peuvent dire on prend les armes pour ça. Je le dis toujours, on peut changer la constitution en RDC, mais ça ne peut pas se faire dans le cadre constitutionnel donné si c'est pas fait avec consensus. Vous voyez? Et il faut que le président Félix tienne compte de ça. Après, comme je l'ai dit, je le souligne pour ne pas prêter confusion, la prise de position de Nanga n'est pas nécessairement pour la question du dialogue, parce que je sais qu'ils seront consultés. Eric Senga, hier dans son entretien, il a dit qu'il y aura une feuille de route qui va sortir, et donc, comme la CENCO a déjà consulté tout le monde, et il sait quelles sont les revendications des uns des autres, et donc, nécessairement, ils vont finir par se parler. Mais la question sensible est celle militaire, et c'est pour cela qu'il a renvoyé à Doha.
2: Alors, quel rôle le tandem CENCO et CC devrait-il jouer?
1: D'abord, l'opposition qui a affiché maturité en reportant son activité du 22, j'appelle la population à ne pas jouer à la terre brûlée. Faut pas dire, oh, les opposants, ils sont tombés. J'ai vu certains intellectuels, ainsi de suite, sur la toile et ailleurs, dire que les opposants sont en train de tomber dans le piège du pouvoir. Non. Moi, je suis quelqu'un qui pense qu'il faut qu'on se parle, et qu'on se parle calmement, qu'on se fasse un peu confiance, même si le pouvoir en place a montré qu'il n'est pas digne beaucoup de confiance. Mais j'espère que la tandem CENCO et CC va arriver à faire asseoir tout le monde et que l'on atterrisse en douceur. Et donc l'objectif, c'est que nous puissions atterrir en douceur, sauver ce pays de la menace des destructions et d'implosion qui pose sur elle en réunissant tous les Congolais.
2: Alors, au-delà des positions des différents acteurs, quel message adressez-vous à l'ensemble des partis afin que les intérêts de la population congolaise et la recherche d'une paix durable priment sur les divergences politiques?
1: En tout cas, nous sommes fatigués. C'est le grand message. Nous souffrons énormément et il faut que tout le monde le comprenne. Il faut que le président Félix comprenne que 10 millions de personnes, du moins nous en zone occupée, en Ituri et ailleurs, nous ne pouvons pas être sacrifiés sur l'autel des ambitions personnelles. On n'en a vraiment pas besoin. Vous voyez un peu, vous ne pouvez pas sacrifier pour votre, parce qu'on est dans le petit calcul, prolongé jusqu'en 2028, comme ça on a un glissement de 2 ans peut-être. Vous vous rendez compte des gens qui meurent, des gens qui souffrent de la faim, de la malnutrition qui bat son plein, des pertes de repères. Ils vivent, on voit des vidéos de filles, des femmes qui s'expriment à Goma, on les voit sur les réseaux sociaux. Des gens qui disent nous souffrons énormément. Ils s'écrient des cœurs là, ce qu'il faut entendre. Et ceux qui occupent aussi ces zones, ils doivent comprendre que on ne peut pas prendre en otage de gens parce qu'on veut leur imposer une certaine idée de la libération, alors que eux, la première libération dont ils ont besoin, c'est la paix, la possibilité de manger, parce que quand les politiciens font les choses entre eux, ils ne nous consultent jamais, nous ne payons que les conséquences de leurs actes. Donc nous appelons tout le monde à la raison. À la raison, nous supplions tout le monde à la raison, et que la population s'approprie ce processus électoral et qu'elle mette toutes les parties pression pour qu'ils aboutissent à un dialogue, qu'on se parle sincèrement et qu'on vit toutes les questions qui peuvent nous déchirer.
2: Docteur Joseph Baraka, nous vous remercions.
1: Merci beaucoup.
2: Ainsi s'achève cette rubrique Parlons-en sur Radio Maïndéléo. Merci à notre invité, Dr Joseph Baraka, directeur de l'Institut Patrice Emery Lumumba, pour ses analyses et son éclairage sur les enjeux du dialogue national inclusif en RDC. Merci également à vous, auditrices, auditeurs, pour votre fidélité à Radio Maïndéléo. À très bientôt pour un nouveau numéro de Parlons-en. 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
3: 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Bonjour à toutes et à tous. Bienvenue dans votre rendez-vous de météo. Bienvenue dans votre rendez-vous alors météorologique du jour. La journée de ce mercredi s'annonce globalement calme et agréable ce matin. Le ciel est partiellement ensoleillé avec une température des 18 degrés. Mais la sensation est légèrement plus douce, autour des 19 degrés. À partir de 8 heures, le mercure atteindra 22 degrés, sous un ciel toujours partagé entre soleil et nuages. En cours de matinée, les nuages seront davantage présents. À 9 heures, il fera 23 degrés sous un ciel généralement nuageux. À 10 heures, la température passera à 24 degrés avec un ciel nuageux avant d'atteindre 25 degrés à 11 heures où les nuages resteront dominants. Entre midi et 15 heures, la chaleur sera plus marquée. Les températures culmineront à 26 degrés. Le ciel restera d'abord largement nuageux, puis le soleil reprendra progressivement sa place à partir des 14 heures, offrant un temps bien ensoleillé vers 15 heures. En fin d'après-midi, mesdames, messieurs, les températures commenceront à diminuer. Il fera 25 degrés à 16 heures, puis 23 degrés à 17 heures avec un temps toujours largement ensoleillé. En soirée, le ciel sera peu nuagé puis complètement dégagé. On va atteindre alors 22 degrés à 18 et 19 heures, puis 21 degrés entre 20 et 22 heures. Et puis, on va continuer sous un ciel clair. Du côté des précipitations, les risques restent très faibles tout au long de la journée. Il variera entre 5 et 10% pendant la matinée. Atteindra au maximum 20% vers 16 heures avant de retomber à 0% en soirée. La quantité totale de pluie attendue ne dépasse pas 0,1 mm, ce qui signifie qu'aucune pluie significative n'est prévue pour ce mercredi 22 juillet 2026. En résumé, mesdames, messieurs, cette journée sera marquée par une alternance des nuages et d'éclaircies avec une température comprise entre 18 et 26 degrés. L'après-midi sera la période la plus chaude, tandis que la soirée s'annonce douce et dégagée. Notre conseil du jour: si vous devez effectuer des activités à l'extérieur, mesdames, messieurs, privilégiez les premières heures de la matinée ou la fin de l'après-midi. Pensez également à boire suffisamment d'eau et à vous protéger du soleil durant les heures les plus chaudes. Enfin, rappelons que ces informations sont des prévisions météorologiques. Les conditions atmosphériques peuvent évoluer au cours de la journée. Alors, excellente journée à toutes et à tous sur Radio Maendeleo, l'onde qui vous unit. Exactement 7h passées de 20 minutes, mesdames, messieurs. Place à présent à la rubrique taux d'échange.
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3: Eh bien, Radio Maendeleo, c'est vous, mesdames, messieurs. Bienvenue dans votre rendez-vous quotidien consacré au taux d'échange. Selon la dernière publication de la Banque Centrale du Congo, les taux officiels des références fixent en dollars américains à 2251,73 francs congolais sur le marché de Bukavu. Toutefois, la réalité est bien différente. Le dollar américain s'échange actuellement entre 2200 et 2400 francs congolais, voire davantage, selon les quartiers et les cambistes. Cette différence, mesdames, messieurs, entre le taux officiel et celui pratiqué sur le marché parallèle continue d'avoir des répercussions sur les coûts de la vie dans plusieurs secteurs, notamment les écoles, les structures de santé, les églises et certains commerces. Des prix sont fixés en fonction du taux parallèle, ce qui entraîne souvent une hausse des coûts supportés par les ménages. Un tel écart est préoccupant. Il favorise la spéculation, complique les transactions et fragilise davantage le pouvoir d'achat de la population. Il est important alors, mesdames et messieurs, de rappeler que les taux fixés par la Banque centrale du Congo demeurent la référence officielle pour toutes les opérations d'échange. Avant toute transaction, prenez le temps de comparer les taux proposés avant de préserver la valeur de votre argent. Dans les écoles, les hôpitaux, les boutiques ou encore les supermarchés, vous êtes en droit d'exiger l'application du taux officiel lorsque celui-ci est requis, sans moyen de lutter contre les abus et de limiter la spéculation, mesdames, messieurs. Alors, autre conseil, soyez également vigilant lors de vos opérations de mobile money. Certains services appliquent des frais supplémentaires lors des retraits ou des conversions, ce qui peut réduire le montant que vous recevez. Alors, vérifiez toujours les conditions de l'opération avant de la valider. Voici maintenant les taux observés ce matin sur les plateformes de mobile money. On doit les dire. Airtel Money via Equity BCDC, c'est 2270 francs congolais pour un dollar américain. C'est stable depuis quelques jours déjà. Même chose également pour Orange Money via EcoBank, c'est 2240 francs congolais pour un dollar américain. Ces taux peuvent évoluer rapidement, parfois en l'espace de quelques minutes. Il est donc recommandé de les vérifier avant chaque transaction. Pour les autres principales devises, mesdames, messieurs, 1 euro vaut 2573 francs congolais, 1 franc burundais s'échange à 0,7571 francs congolais, 1 franc rwandais équivaut à 1,5294 francs congolais. Ces fluctuations, mesdames, messieurs, influencent directement les échanges commerciaux entre la République démocratique du Congo et les pays voisins. Restez donc attentifs et informez-vous auprès des sources fiables. En résumé, les taux officiels du dollar est fixé alors ce matin, on l'a déjà dit, à 2251,73 francs congolais, tandis que le marché parallèle continue d'afficher des niveaux variables, on va le dire. Comparez alors les taux avant toute opération et privilégiez autant qu'est possible les taux officiels. C'est la fin de votre rubrique consacrée au taux de change, mesdames, messieurs. Merci de votre fidélité sur Radio Maïndélé. Exactement 7h passées des 24 minutes. Basse au appel de ce qu'ils aient dit au Nélo Kouassin, qui s'appelle Kouna Kouré de Maïndélé. 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

0: 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Il est porté à la connaissance de la population de la ville de Bukavu, plus particulièrement les usagers de la route Place de l'Indépendance jusqu'à la prison centrale de Bukavu, que la route sera interdite temporairement à la circulation suite aux travaux de réhabilitation de celle-ci du 22 au 30 juillet 2026. Les récalcitrants seront punis sévèrement conformément à la loi. Ainsi fait à Bukavu, le 21 juillet 2026, Dr. Nicolas Kialangalilo Mulondani, directeur signe. 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À ce sens, je le vis, Mali pour Tangazo et Nyewe, une réception à Radio Maïndilé, on dit, oh, Imesaïni Tangazo. La Société nationale d'électricité SNEL SA en sigle, la direction régionale du Sud Kivu, informe son aimable clientèle de la ville de Bukavu et de ses environs que depuis 6h46 de ce mardi 21 juillet 2026, il a été constaté une fuite importante d'huile sur la roue turbine du groupe turbo-alternateur numéro 4 de la centrale hydroélectrique Rosize 1. La consignation de cet équipement va amputer le réseau de distribution des 8 mégawatts. À cet effet, d'énormes perturbations seront observées dans la desserte en énergie électrique à Bukavu, Goma et leur périphérie. Toutefois, Asnel rassure sa clientèle que ses équipes techniques sont à pied d'œuvre pour l'inspection et l'intervention sur la roue turbine du groupe turbo alternateur numéro 4 afin de rétablir la situation. Asnel présente ses excuses pour ces désagréments indépendants de sa volonté. Faites à Bukavu, le 21 juillet 2026, c'est la direction qui signe. 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

me suis mangé des rappels par la vie et par des frères. 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

0: ça donne des résultats. Donc, ça rassure les malades. Sur le plan physique, ça nous permet d'éviter les handicaps graves liés à tout ce que vous venez d'expliquer auparavant. Donc, ça nous permet de les éviter.
1: On peut vous consulter, on n'est pas malade.
0: Pardon?
1: On peut venir chez vous. On n'a pas été prescrit.
0: Tu peux t'amener. Par exemple, tu as des douleurs lombaires. Vous savez, mon frère journaliste, la médecine a beaucoup évolué. Vous verrez des gens avec des douleurs lombaires et d'attente, donc presque de tout le temps, et qui s'empoisonnent, je peux dire, avec les diclofenac, les anaflam. Là, il va à la pharmacie, il voit, on a schématisé une personne qui... Non,
1: avec des douleurs.
0: Avec des douleurs. Là, directement, lui, oh, non, ça ne sert à rien. Maintenant, il y a certaines formes de douleurs lombaires.
1: Docteur, ça ne sert à rien.
0: De prendre tout ça, non, ça ne sert à rien. Venez, on va rééduquer ton dos. On va te rééduquer. On va te donner le conseil comment gérer votre dos. Et la plupart des gens en sont satisfaits. Donc, ça ne sert à rien, mon frère. Donc, ingérer encore les médicaments quotidiennement ces derniers temps, non, c'est plus ancien.
1: Alors, quels sont les obstacles qui empêchent certaines personnes de suivre correctement leur programme de rééducation?
0: Il y a d'abord, ça prend du temps. C'est un programme d'abord où les gens doivent être patients.
1: Il faut combien de séances?
0: Non, ça dépend des cas. Ça dépend. Il y a des séances qui prennent même 6 mois. Tu vois, il y a des séances de 6 mois. Il y a des séances de 2 semaines.
1: Donc,
0: il y a d'abord le temps. Bon, ces temps aussi, il n'y a pas que le temps. Chaque séance paye. On peut aussi avoir un problème financier. Il y a aussi la distance par rapport au service.
1: Et comme c'est méconnu, c'est encore cher. Je...
0: Non, ce n'est pas cher. Une séance, c'est $100. Où vous bénéficiez de tout, de tous les atouts du service. Donc, tout, c'est pour $5.
1: Ça prend combien de temps, une séance?
0: Tout au plus 45 minutes. Parce que dans le principe, il ne faut pas que les malades soient fatigués. On ne fait pas les séances pour fatiguer. Non. Donc, la satisfaction du malade n'est pas liée à la fatigue. Non. Il ne faut pas que le malade soit fatigué. Donc, une séance pas de 30 à 45 minutes, c'est suffisant. Et aussi, vous savez que toutes les séances-là que nous faisons, on ne le fait pas d'abord tous les jours, c'est à jour d'intervalle. Et nous demandons au malade de le faire calmement aussi à la maison ou à l'aide. Nous aussi, nous disons à l'aide, voilà, ça tu vas commencer aussi à montrer au malade de le faire à la maison.
1: Donc, on peut faire la rééducation, on peut faire la kinésithérapie, la réadaptation, sans problème. Ça...
0: Non, c'est sans problème.
1: Ok. Alors, quel conseil donnez-vous aux familles qui accompagnent proches en rééducation?
0: En fait, je peux dire d'avoir le conseil, c'est d'approcher ces services. Donc, c'est un conseil général que je donne et aux soignants, aux confrères soignants et aux malades.
1: Le malade que c'est méconnu.
0: Bon, c'est ça, maintenant, on va, c'est comme ça, c'est pourquoi on est à la radio. La radio Mendeleïo nous aide à donner des messages pour les changements de mentalité, sur tous les plans, politique, sanitaire, social, etc. Voilà. Voilà que nous sommes là pour dire aux confrères, pour dire aux amis, pour dire aux familles que les services de rééducation est actif ici chez nous à Bukavu et que nous prenons en charge correctement nos malades. C'est là qui nous réfère déjà, les cas ne sont pas dessus. Je ne saurais pas les dire à la radio, aux antennes, mais nous avons déjà pas mal d'hôpitaux partenaires qui, aussitôt ils ont des cas pareils, ils ne cessent de nous les envoyer pour qu'on les prenne en charge.
1: Vous êtes enseignant d'université. D'accord. Est-ce que ce département a déjà sa place au sein des institutions supérieures?
0: Ah oui, il y a la kiné qui est déjà lycée, et c'était nous, Bukavu. Il y a la kiné. Mais la rééducation, c'est spécifique. D'abord, il faut être médecin et puis faire... une orientation de la rééducation. Et ce n'est pas vraiment au Congo. Donc, il faut voyager pour ça.
1: Dans tous les hôpitaux ici, par exemple, dans la ville de Bukavu, on peut trouver ces services?
0: Bon, il y a Panzi qui a certains médecins qui étaient aussi formés en rééducation. Bon, je ne sais pas comment se comporte le service. Bon. Mais je crois que ici à Bukavu, d'abord, on peut prendre en charge. Voilà.
1: Ok, vous évitez de parler des cliniques Brigitte. Alors, existe-t-il des gestes ou des habitudes qui permettent de prévenir les handicaps ou de préserver sa mobilité au quotidien?
0: D'abord, si vous avez un patient ou certains de ses membres ne sont plus actifs, il faut

0: l'encourager. Il ne faut pas le décourager ni l'accompagner dans sa naïveté. Ça, c'est entre guillemets. Donc, il y a des malades, aussitôt qu'ils ont connu des accidents pareils, ils se disent, non, je ne peux plus rien. Maintenant, ils sont là juste pour la commande. Nipokeze kiato, nipokeze... Non, non, il faut lui dire, fais. Cette action-là, de les stimuler, c'est un traitement. Donc, n'encourageons pas notre état. Cherchons à quitter notre état. Vous avez un malade pareil à la maison? Encouragez-lui de quitter dans son état. Qu'il ne puisse pas se voir comme s'il ne peut plus rien. Non, ils peuvent. De deux, il faut approcher les services compétents pour vous conseiller et pour vous donner ce qu'il faut faire.
1: Voilà, docteur, pour toutes ces précisions, c'est-à-dire qu'on peut suivre la rééducation même en étant à la maison.
0: On peut suivre la rééducation à la maison accompagnée par un rééducateur.
1: Vous êtes moins nombreux.
0: Non, c'est-à-dire que certaines séances peuvent se faire à l'hôpital, d'autres à la maison. C'est comme les devoirs qu'on donne. Tout ne se fait pas à l'hôpital pour la rééducation. Non, non. Il y a une grande partie, d'abord, on peut même estimer ça 50%, que les malades doivent fournir à la maison. Et que ça va s'achever par l'hôpital, ça va se causer par l'hôpital.
1: Donc, le malade lui-même doit d'abord fournir d'abord les efforts.
0: Tout commence par le malade. Et l'entourage. Le comportement de l'entourage, c'est très important. Est-ce qu'il l'encourage? Est-ce que tout ça? Donc, tous les efforts en rééducation, c'est les malades qui sont au centre. Parce que les gros, on commande. Ce n'est pas les médicaments que vous allez boire. Voyez un peu. Regarde un peu. Là, je devrais donner cette précision. Il nous arrive de consulter les cas. Et que les malades ou l'entourage attendent beaucoup. Alors qu'il y a des cas impossibles. Hein? Il peut venir avec l'idée de vouloir marcher.
1: Impossible ou difficile?
0: Impossible. Il y a des cas impossibles. Il y a des situations où le malade est dans l'impossibilité de récupérer. Donc c'est impossible. Alors, mais la famille, en venant, ils attendaient qu'il ne marche pas, il va marcher. Alors qu'à l'issue de l'examen, il ne peut plus marcher. Vous voyez un peu, on évalue. Dans ces cas-là, on établit les objectifs. Donc, il y a les objectifs atteignables et non atteignables. Mais qu'est-ce qu'on va faire? Ce que nous voulons, c'est éviter que le malade ne soit complètement dépendant, qu'il ne soit pas une charge pour la famille et pour lui-même. Dans ces cas-là maintenant, on peut, par exemple, si le malade ne sait plus faire les seuls, donc il ne peut plus aller faire les seuls, on sera contraint de faire une équipe qui va évaluer le type de qui veut qui a chez lui. On peut donner le conseil. On va chercher à rendre indépendant le malade dans son handicap.
1: L'adaptation.
0: La réhabilitation. Ça devient la réhabilitation.
1: La réhabilitation, alors.
0: La réhabilitation. Donc, tu vois. Vous voyez, donc c'est complexe, c'est vraiment complexe, mais c'est un domaine goûtant, de la participation.
1: Nous parlons toujours des gestes, docteur. Mm-hmm. On a parlé le fait là d'amener le patient à faire quelque chose et ne pas être dépendant, mm-hmm. soit tout envoyer, avoir toujours une aide. Mm-hmm. Et à part cela, on peut trouver quoi d'autre comme geste ou habitude qui permettent de prévenir les handicaps ou de préserver sa mobilité.
0: Vous savez, tout ça aussi, ça va des conditions économiques et financières. Voyez un peu. Si déjà vous êtes un locataire, vous habitez le deuxième niveau, un petit salon, un truc, c'est déjà compliqué pour qu'on vous conseille. Déjà, les malades courent des risques, même s'ils peuvent marcher un tout petit peu. Vous voyez, en faisant les mouvements là, le monter, descendre des escaliers, ça lui court des risques, des jours qu'il peut tomber et courir le pire que de ce qu'il connaît. Mais donc, en fait, il y a aussi une autre situation.
1: C'est pas une thérapie, le fait de monter et descendre.
0: Non, mais il faut minimiser les risques. Monter et descendre, c'est bon, mais sous quelle sécurité? Des fois, tu peux t'y donner seul, tu n'es pas encore trop précis, tes deux jambes ne sont pas bien placées sur le petit tombe. Là, ça devient le pire. Voyez un peu. Donc, il y a des. Donc, c'est que normalement, les pays devraient accompagner de tels projets. Donc, quand on fait des centres un peu pour prendre tout ça, ça pouvait aider. Vous voyez, même les conditions d'arriver à la maison, même si je peux vous conseiller, déjà vous quittez Giamba pour arriver à la principale. Je vais donner quel type de conseil. Donc, il y a aussi notre condition sociale qui met.
1: Voilà, docteur. Merci. Il y a également des conditions sociales qui mettent déjà la discipline
0: en difficulté.
1: Voilà. Alors, quel message adressez-vous aux personnes qui hésitent à consulter en médecin de rééducation ou en kinésithérapeute?
0: En tout cas, je peux leur conseiller d'approcher ce service. C'est un service salvateur pour beaucoup de choses qu'on croit impossibles. C'est un service qui nous aide un peu à éviter d'avoir comme solution juste les médicaments, les paracétamol, les ibuprofène, les diclofénates. Non. Ça peut vous aider calmement et être heureux sans tout ça.
1: Dans des hôpitaux ici à Bukavu, par exemple, on voit à l'hôpital général, par exemple, il y a toute une salle pour les kinésithérapeutes. C'est vrai, il y a ces services.
0: Ouais.
1: Mais la réadaptation, la rééducation n'est pas là, il n'y a pas de service. Est-ce que c'est la même chose? C'est de cette manière-là que tous les hôpitaux vous. Tous les hôpitaux.
0: En fait, regarde d'abord. Vous avez parlé.
1: Ou bien tout passe dans un même service.
0: Oui. Normalement, c'est dans les services qu'on trouverait tout ce monde-là. Voyez un peu. Quand vous avez parlé de la réadaptation. Par exemple, la kiné, c'est une des composantes de la réadaptation. Voyez un peu. Si vous avez suivi la définition. Oui. Donc, mais déjà, c'est un pas. Quand on a déjà un hôpital avec un service de la kinésithérapie qui travaille correctement, c'est déjà un pas. Donc, ce n'est pas zéro. Mais il ferait plus si il y mettrait encore un médecin de rééducation. Parce que les médecins de rééducation regardent.
1: Donc, dans les services de kinésithérapie, il doit nécessairement y avoir un médecin de rééducation.
0: Il devrait. Parce que regarde, vous savez, déjà, c'est d'abord un médecin. Donc, il peut d'abord déjà orienter le diagnostic. Même quand on l'amène avec un diagnostic, mais il peut déjà savoir qui est. En posant tel acte, c'est le pur. Mais, entre guillemets, vous savez que la kiné, c'est la kiné, ce n'est pas une branche médicale, c'est presque paramédicale, la kiné. Vous voyez un peu. Donc, si on y mettrait un rééducateur, c'est complémentaire. Regarde, ce n'est même pas ça. Même quand on y mettrait un rééducateur, ce n'est pas encore complet. On y mettrait, par exemple, un orthophoniste. Vous voyez. Vous avez des gens qui, à l'issue de leur paralysie, ils perdent le langage.
1: Ouais.
0: Maintenant, qui fait ça? Nous le faisons par défaut. Mais c'est un orthophoniste qui le ferait.
1: Et tout cela, ça
0: doit être un service. Absolument.
1: Donc, la rééducation en soi n'est pas un service, mais plutôt, elle est incluse dans...
0: Bon, c'est un service dans d'autres services. La rééducation, c'est tout ça. Normalement, c'est un service de rééducation pour tout ce monde.

0: concernant la rééducation et la prise en charge des incapacités physiques.
1: Incapacité physique.
0: Ouais. Parce que vous en avez parlé ici, vous avez dit la personne qui est déjà à mobilité réduite, qui veut tout envoyer, qui veut tout conduire dans tout
1: Ah
0: un
1: oui,
0: pays.
1: non, non, non, non. D'abord, hein, je reviens dans les conseils. Vous savez, quand on a connu un accident ou un trauma, une maladie qui a aboli votre fonction motrice, la littérature dit ceci, que la meilleure récupération, c'est dans les 6 premiers mois. Et là, vous avez une grande chance de récupérer. Au-delà de 6 mois, la chance diminue. Donc, les taux seraient les miens. Je reviens toujours dans ma phrase de venir tôt. Deuxièmement, encourager les malades. Ne laissez pas les malades dans son état d'handicap, comme il se doit. Non, il faut l'encourager à quitter cet état. Voyez un peu. Donc, c'est vraiment ça les conseils. Et on finit, il faut dire que la clinique lui dit à tout ce qu'il faut pour recevoir de tels cas.
0: Voilà, docteur Imani Luande-Wari, un grand merci d'avoir accepté notre invitation ce jour.
1: D'accord. Merci beaucoup, monsieur le journaliste.
0: Voilà, encore une fois, merci docteur, surtout le fait d'avoir répondu à notre invitation et d'avoir partagé avec nous votre expertise sur la rééducation et dans un domaine essentiel pour aider les patients à retrouver leur mobilité, leur autonomie et une meilleure qualité de vie. Chers auditeurs, auditrices, nous espérons que cette émission vous a permis de mieux comprendre l'importance de la rééducation et l'intérêt de consulter un professionnel de santé lorsque cela est nécessaire. Encore le plus tôt, venez de citer par là,
1: Absolument.
0: docteur. Voilà. N'attendez pas que les séquelles s'installent. Une prise en charge précoce peut faire toute la différence, comme c'était dit dans cette émission. C'est la fin de ces numéros de Magazine Santé pour aujourd'hui. Merci de nous avoir suivis. Rendez-vous à notre prochaine émission pour un nouveau thème consacré à votre santé et à votre bien-être. D'ici là, prenez soin de vous et de vos proches. Au revoir. À très bientôt sur Radio Mindeléo, l'onde qui vous unit.

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0: 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Alors tout comme qu'il a obtenu ma problème, je trouve qu'on a ikala maintenant face à moi pour partager des vraies informations en ce qui concerne le droit de la femme, en ce qui concerne la violence basée sur le genre, en ce qui concerne la santé sexuelle et reproductive.
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0: 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Moi je vais prendre l'exemple de moi-même. À un certain moment, bon, si tout le monde a commencé à mon environnement, il y a des garçons, je vais couper, qui s'achètent à filer pour ma kia, alors, bon, on a fait les makazes avant. Mm-hmm. À un certain niveau, ça, tout le monde, on a cassé ma panne, à tout ce qu'on a fait les makazes, on a mouché à couper. On a juste tout commencé à lui faire. Maintenant, j'ai un petit frère, à un certain moment, quoi, on a fait une équipe, toi, Dieu qui tout vraiment, dans mes parents, on a tendance à favoriser, il. Mais quand moi j'ai reçu l'information, j'ai appris, mais qu'on a pas, tant pis, quand on a gablé ma case, une petite gablé ma case, autant qu'on a fait, il y a eu. À un certain moment, quand on a soukoula ma sainte, ma petite soeur, on a qu'on a fait ma tour, une semaine à soukoula, une semaine à soukoula. Une semaine, quand on a couché, on a vu les navires. Et aujourd'hui, il n'est plus vraiment complexé. On a joué à Chamoto, on a joué à Piga. Il n'est pas complexe. Aujourd'hui, nous avons comme une période des examens, soit je suis occupé. Mais dans mon bia, on a mis ses dix piliers. Na tapiga sans même pourquoi complexer. Et tu vas voir, Aimpungu se quitte en tant qu'homme. Il reste homme. Na umutoa qui est Aimpungu se ako Aimpungu se ako quitte. Et moi, je pense que tu n'as pas chance à promouvoir masculinité positive pour les garçons, na kuba jeune fille na ba tunaza promouvoir leadership féminin na bangali ma famille. La première éducation que tu recevoir à Kanye, éducation tu n'as pas taka ma famille. Mi militante l'expérience, j'ai trouvé que il réussit. Et aujourd'hui, bon, avec quoi c'est d'accord, ça n'a moins bien pigé qui l'a sikou non, mais ça tout quoi kunyumba, il faut toujours kunyumba. 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
0: 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c'est tendance à la poursuivre na peut-être que tu as développé il est une certaine faiblesse moins et jour na jour bongo tu na fa vitu mkado uji tu ku remplir formalité mais tant que una komala 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A part une question aussi à sexualité, une question à maana. 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Bon wewe à quel niveau hau ta kosha comprendre qu'est-ce que ça peut bien vouloir dire? Au fur et à mesure tu es en train d'avancer hau kuna recevoir ma conseil et des informations vraies et claires. Sur la sexualité, autant la tafta c'est ma information ailleurs. 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À chaque fois, il y a un chaque pas ta règle, il y a un moufitik. Il y a un moufitik quand même sur ses menstrues. Tu t'imagines quand tu n'es pas mesure même de venir dire on n'a pas ta règle ma raconte ça mais maman a ou qui j'y confie quoi maman
2: c'est parce que vous n'en parlez pas
0: oui parce que bato ababiongelele et c'est vraiment un grand problème comment tu n'as pas fini quoi les niveaux fille n'a pas ta règle t'as quoi mesure y a quoi partager avec sa maman c'est qu'il y a vraiment un problème mon communauté il y a vraiment un sérieux problème dans la communauté et demain ou après demain ou qu'on en a ba fi biko na beba mami ba comprendre alors mami ba on dit ça chape ta règle quand je veux mami ba ça hawe peki awele peki au comprendre parce que c'est temps de dialogue je peux discuter sur la question de la sexualité hay quoi qui est elle ba jeune fille malanza préféré quoi aller chercher des informations sur les réseaux nanjo yo tenan zone kana commence à cause un sérieux problème il y a violence basée sur les gens facilitée par la technologie on zone ba 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A tout on a tout question à VBG. A tout on a tout question à leadership. Tout on a aussi question à utilisation du numérique. Tout on a aussi question à santé sexuelle et reproductive. Sur tous les niveaux, qu'on n'a pas à promouvoir ma dialogue. Bien sûr, actuellement, certains parents n'ont pas vraiment assez suffisamment de temps pour discuter avec Batoto, Banda Tafuta, peut-être à Soui, Manarodia, Magaribi. Mais créer en tout cas des petits moments. 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Vraiment c'est important en tout cas pour promouvoir dialogue holistique sur tous les plans et dans tous les domaines de la vie.
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Auditeurs de la radio de la grande communauté, la radio Malindélo, bonsoir de partout où nous saluons de partout où vous nous captez à ce net moment. Nous sommes la voix des ambassadeurs de la paix, la voix des ambassadeurs de la paix. Nous vous présentons notre émission Agenda de la paix et du développement. Agenda de la paix et du développement, c'est une émission qui m'implique en votre connaissance en matière de la paix. Nous parlons actualité, nous parlons masculinité positive, nous parlons entrepreneuriat, nous parlons économie pour ne citer que ce, mesdames et messieurs. Et devant ce microphone fantôme de la radio Mandela, je suis Jean-Vier Kacha à la présentation. Vous pouvez intervenir dans votre magazine via le 97 48 41 516. Vous avez des possibilités, soit nous écrire via le SMS simple, soit vous nous appelez via WhatsApp. Et ce soir, nous allons parler ou nous allons décortiquer du thème intitulé vaincre les préjugés et stéréotypes pour construire une société moderne et équitable en République démocratique du Congo. 30 minutes du débat, c'est parti.

de la paix et du développement. Agenda de la paix et du développement, ce soir, vous propose le sujet intitulé donc Vaincre le préjugé et les stéréotypes pour construire une société moderne et équitable en République démocratique du Congo. Et

Il repose souvent sur les croyances des pères ou des informations fausses. Et je vais élucider cela par un exemple. En RDC, on considère qu'une personne de certaines communautés est forcément moins compétente, croit qu'une femme ne peut pas s'occuper certains postes ou certains postes de responsabilité, juger un jeune sans emploi comme incapable, sans considérer le contexte économique. Et dans ce sens, on peut dire que on est en train de courir ou de faire de préjugés à l'égard de la personne. Nous allons aussi définir le stéréotype. Et le stéréotype, c'est l'idée simplifiée et généralisée attribuée à un groupe de personnes. Il peut être positif ou négatif, mais devient généré lorsqu'il limite les individus. Par exemple, les femmes sont faites seulement pour des tâches domestiques. Ça, c'est vraiment archaïque. Ça, c'est un stéréotype. Les jeunes sont irresponsables. On va généraliser pour les jeunes alors qu'il y a des jeunes compétents. On peut dire aussi certaines provinces ou communautés sont naturellement supérieures ou inférieures aux autres, alors que c'est vraiment l'idée est fausse. Toutes les provinces ou les communautés sont égaux. Nous évoluons dans notre émission pour parler maintenant des causes, des préjugés, des stéréotypes en RDC. Et là, je vais d'abord dire que les causes sont diverses. Donc, c'est tout un chapelet de causes. Mais je vais d'abord dire que l'histoire et les individus et les divisions sociales sont d'abord à la base de ces préjugés ou sont des causes de ces préjugés. Parce que l'histoire politique, les conflits armés, les tensions communautaires, la manipulation identitaire sont parfois renforcent souvent la méfiance entre les groupes déjà. Et cela n'est pas bon, surtout dans ces contextes particuliers où nous voulons à tout prix chercher comment parvenir à cultiver la paix. Ce sont des habitudes vraiment à bannir. Ce sont des attitudes et des comportements qui ne nous facilitent pas la tâche et qui peuvent encore une fois nourrir des activités ou qui peuvent menacer la cohésion sociale, mais aussi la paix. L'ignorance et le manque d'éducation civique. C'est là aussi lorsque les citoyens ne connaissent pas l'histoire, les cultures ou les réalités des autres communautés, les fausses croyances se développent facilement. Donc, nous devons en tout cas nous ressourcer pour savoir telle communauté, pourquoi ceci, telle communauté à quoi valeur, pour ne pas tomber dans des préjugés, mais aussi dans ces stéréotypes. La pauvreté et la compétition pour les ressources. Dans ce sens, la rareté des emplois, des terres, des accès aux services sociaux des bases, mais aussi d'opportunités économiques peuvent alimenter des frustrations et la recherche de ces bouquets, des boucs émissaires. Et dans ce sens, on risque, cela génère donc des préjugés et des stéréotypes, et chose qui n'est pas vraiment bonne dans la société et qui risque encore une fois de créer la division sociale, et cela ne facilite pas la pérennisation des valeurs de la paix. Je vais parler du discours des haines et la manipulation politique. Certains acteurs utilisent les différences ethniques, régionales ou sociales pour obtenir un soutien politique ou justifier des conflits. Et ça, c'est vraiment quelque chose à bannir parce que lorsque vous êtes politicien, lorsque vous êtes à la gestion et puis vous utilisez ces alibis, vous plantez des préjugés, des stéréotypes et des choses qui, et des propos qui menacent vraiment l'unité et cela crée ou menace encore une fois de la paix. Les traditions mal comprises dans certains contextes aussi peut être la cause de ces préjugés, mais aussi ces stéréotypes. Là, je vais dire que certaines pratiques culturelles peuvent être interprétées de manière rigide et conduire à l'exclusion, notamment quand on parle de la place de la femme dans la société et le rôle de jeunes, les personnes.

vulnérables, quand on les malmène, et tous ces comportements-là peuvent parvenir donc vraiment à créer ou à construire hein, ces préjugés dans les chefs des personnes, et ceux-là ne sont pas vraiment bonnes. Ce sont des habitudes qui nuisent encore à la paix. Et en dernier lieu, je vais énumérer les influences des médias et des réseaux sociaux. Les fausses informations, les discours discriminatoires, mais aussi les rumeurs peuvent amplifier les divisions. Les divisions qui sont souvent à la base des haines, mais aussi des conflits. Et ce sont des choses qui ne nous facilitent pas vraiment la tâche. Nous avançons maintenant pour parler de quelques conséquences de ces stéréotypes et préjugés. Et premièrement, je vais énumérer les conséquences d'ordre social. Et quand je vais parler de ces conséquences, je vais dire il y a la division, il y a la méfiance entre le citoyen, la discrimination et l'exclusion sociale, il y a la faiblissement aussi de la cohésion nationale, et tous ces habitudes-là, en tout cas, ne contribuent pas à la pérennisation ou ne contribuent pas à l'avenir de la paix. Et ça, ce sont des habitudes vraiment à éviter. Et nous devons faire tout pour nous bannir ou déconstruire les préjugés et stéréotypes. Deuxièmement, je vais parler des conséquences d'ordre économique, d'où la perte de talent parce que certaines personnes n'ont pas accès aux opportunités. Il y a aussi la réduction de l'innovation et le maintien des inégalités sociales. Dans un pays où l'inégalité sociale prime, dans un pays où il y a des opportunités, les opportunités n'est pas donc la bienvenue pour certaines catégories de personnes, c'est un pays qui ne peut pas s'augurer de la paix ou qui ne peut pas avoir de la paix ensuite à ces injustices, à ces inégalités, qui va contraindre ou qui va amener une partie à la frustration, et cela n'est pas vraiment des habitudes à souhaiter la bienvenue dans nos communautés. Nous allons parler des conséquences d'ordre politique et sécuritaire, et dans les contextes de l'Est et de la RDC, le préjugé identitaire peuvent contribuer à la montée des tensions communautaires, à la mobilisation des groupes armés sur de bases identitaires, mais aussi à des instabilités ou aussi à des violences. Et quand ces attitudes-là sont présents permanents dans la communauté, ça ne facilite pas vraiment le vivre ensemble, ça ne facilite pas vraiment la cohésion sociale, ça ne facilite pas vraiment de vivre dans des conditions dans l'unité, et tout cela vont déboucher à des conflits, à des tensions, mais aussi à des cycles de violences perpétuelles qui peuvent être soit répétitives. Et dans ce sens, ça ne procure pas la paix. Donc, ce sont vraiment des conséquences de ces préjugés, mais aussi de ces stéréotypes. Nous avons les conséquences d'ordre psychologique. Et là, je vais énumérer le porte de conscience, dit à cette perte de confiance en soi chez les personnes discriminées, les sentiments d'injustice et de marginalisation qui va primer ou qui va caractériser les personnes, surtout victimes. Il y a aussi la frustration pouvant conduire à des violences ou aux répliques communautaires, et toutes ces conséquences sont là, ne facilitent pas, il n'y a pas de gain quand on crée vraiment ces conséquences dans le chef de la population, dans des attitudes ou des comportements qui ne nous facilitent pas dans ce sens. Et on doit en tout cas faire tout pour éviter les préjugés, pour éviter les stéréotypes dans nos sociétés, afin de parvenir vraiment à construire une société très unie, très soudée, et parvenir encore une fois à briser la haine, l'injustice,
qui sont des antivaleurs ou qui sont nuisibles aux valeurs de la paix. Et là, souvent, on voit que ces préjugés dans nos familles, surtout à l'égard des femmes, sont souvent remarquables. Il y a par exemple, les hommes qui se disent, ont des tribus, ont dit que la femme est faite seulement pour passer, pour garder la maison, pour garder les enfants, pour cuisiner. La femme est faite pour ne peut pas occuper le poste de responsabilité. En tout cas, ce sont des croyances fausses. Et aujourd'hui, nous voyons des femmes très compétentes, des femmes qui sont même plus productives que des hommes, des femmes qui sont capables d'amener la prospérité, les femmes qui font la gestion des entreprises d'une manière responsable avec des résultats très escomptés. Nous allons demander à notre technicien de nous balancer une pause musicale avant peut-être que nous soyons de retour dans ces bons studios de la radio Mendeleïev.

Eh bien, mesdames et messieurs, fidèles auditeurs de la radio Mendeléo, nous sommes de retour dans ces bons studios. Pour rappel, vous êtes à l'écoute de votre émission Agenda de la paix et du développement. Agenda de la paix et du développement de ce soir, nous sommes en train de débattre sur le thème intitulé Vaincre les préjugés et stéréotypes pour construire une société moderne et équitable en République démocratique du Congo. Et on était en train donc de parler des conséquences. J'ai essayé donc d'énumérer les conséquences d'ordre social, économique, politique et sécuritaire, mais aussi les conséquences d'ordre psychologique. Nous avançons maintenant pour essayer de parler des traitements juridiques des préjugés et des stéréotypes en République démocratique du Congo. Et je vais dire que sur le plan juridique, les préjugés et stéréotypes sont traités principalement à travers la lutte contre la discrimination, la protection de l'égalité des citoyens et la répression du discours ou des actes qui portent atteinte à la dignité humaine. Et là, je vais citer les principes constitutionnels d'égalité, là où je veux dire que la constitution de la RDC affirme que tous Congolais sont égaux devant la loi et interdit les discriminations fondées notamment sur l'origine, l'appartenance ethnique et tribale, donc le sexe, mais aussi la condition sociale ou les opinions ou convictions. Ainsi, le préjugé devient une question juridique lorsqu'il se transforme en refus d'un droit ou en exclusion ou en traitement injuste ou en atteinte à la dignité d'une personne. La discrimination est le passage du préjugé à l'acte juridique qui est tout un simple fait qui passe à l'acte juridique. Et ce simple préjugé, une idée dans l'esprit ou d'une personne n'est pas toujours punissable par la loi, car les droits ne sanctionnent pas généralement le penser privé. Par contre, il devient juridiquement répréhensible lorsqu'il entraîne un refus d'emploi basé sur l'origine ou le genre, mais aussi une exclusion de services publics ou privés. Il peut y avoir aussi un refus d'accès à l'éducation ou aux soins, ou des violences ou menaces contre un groupe. Par exemple, dire « je pense qu'une femme ne peut pas diriger » relève d'un stéréotype. Refus d'une femme à un poste uniquement parce qu'elle est une femme peut constituer une discrimination, et tous ces actes-là doivent être réprimés par notre Constitution. La lutte contre les discours de haine et l'incitation à la violence en RDC, les propos qui encouragent la haine ethnique, la violence communautaire, la persécution d'un groupe ou la discrimination peuvent engager la responsabilité de leurs auteurs selon les circonstances ou les lois applicables. Dans le contexte de l'Est, cette question particulièrement importante à cause des tensions communautaires et des conflits armés. Et quatrièmement, au niveau de donc dans l'approche juridique, je veux dire que la protection des groupes vulnérables, les droits protègent particulièrement certains groupes contre la discrimination, notamment les femmes. L'égalité hommes et femmes, lutte contre les violences basées sur le genre, les enfants, les personnes vivant avec handicap, mais aussi les minorités ou les communautés vulnérables. Et tout cela doit donc être respecté et les faire respecter par la loi. Le mécanisme juridique pour combattre les préjugés en République démocratique du Congo maintenant, nous allons passer vraiment premièrement à l'institution de l'État. Nous voyons les cours, les tribunaux peuvent sanctionner les actes discriminatoires, les services publics peuvent le faire et doivent respecter le principe d'égalité, les institutions de défense des droits humains peuvent recevoir des plaintes et faire des recommandations. Deuxièmement, les organisations de la société civile, les ONG jouent un rôle dans la sensibilisation aux droits humains,
l'assistance juridique aux victimes, mais aussi la documentation des discriminations, et c'est le cas pour la voix des ambassadeurs de la paix. L'éducation juridique aussi, la prévention reste essentielle, connaître ses droits, dénoncer les injustices, promouvoir la tolérance. Dans ces contextes-là, on peut essayer d'apporter un certain changement dans ce cas, mais nous allons essayer d'analyser pour la RDC les défis juridiques qui n'est pas seulement l'existence des lois, mais surtout leur application effective, l'accès des victimes à la justice, l'analyse contre l'impunité, mais aussi la transformation des mentalités. Une société équitable nécessite donc le double changement. Un changement légal, renforcer les lois et les institutions, mais aussi un changement culturel qui est aussi l'abandon des mentalités discriminatoires et reconnaître la dignité de chaque citoyen. Et vous et nous devons respecter les, nous devons y respecter les droits de l'homme ou en entièreté, parce que ces droits sont universels. On ne peut pas priver de quelques droits pour respecter les autres, mais nous devons respecter tous ces droits en intégralité. Et dans ce sens, nous serons en tout cas, de lutter contre les préjugés et stéréotypes. Nous avançons maintenant pour parler des pistes de solutions ou des solutions alors palliatives pour essayer un peu de nous déconstruire ces préjugés et stéréotypes afin de parvenir à construire une société moderne et équitable. Et dans le piste de solution, je vais proposer d'abord le renforcement de l'éducation citoyenne. Et là, nous devons nous introduire davantage l'éducation aux droits de l'homme dans les écoles, former les jeunes à la tolérance et au vivre ensemble, mais aussi promouvoir aussi une culture de dialogue. Et ça doit être un gage, qui devrait nous accompagner tous les jours. Nous devons en tout cas tout faire. Les jeunes, nous devons avoir l'esprit de la tolérance et le sens du vivre ensemble. Par là, nous devons en tout cas essayer de nous tolérer mutuellement et de voir comment conserver cette vivre ensemble pour essayer de vivre dans la cohésion sociale. Deuxièmement, il faut promouvoir l'égalité des chances. Et le pays est entré est sur une bonne voie parce que quand même, il y a des associations de femmes, il y a des associations de jeunes, il y a des organisations, des ONG, des défenses des droits des femmes. Et ça, c'est très bon. Mais nous appelons la femme aussi à être elle-même l'actrice principale. Mais aussi, cette actrice-là doit être accompagnée par les hommes. Garantir l'accès équitable à l'éducation, aux hommes qu'aux femmes, à l'emploi et aux responsabilités publiques. Valoriser les compétences plutôt que les apparences. Donc, il faut toujours miser sur les compétences dans la promotion des emplois qui est sur les apparences parce que l'apparence est trompeuse. Troisièmement, nous devons encourager les dialogues interculturels, organiser des rencontres entre les communautés. Et ça se faisait auparavant, mais aujourd'hui, ce sens-là est en train de se perdre, mais nous devons retourner à la case de départ pour que nous puissions en tout cas nouer et essayer de dialoguer ensemble entre des cultures, essayer de dialoguer entre les personnes des différentes cultures, et ça va nous aider encore une fois à reconstruire cette confiance, l'amitié interculturelle. Valoriser aussi les cultures comme une richesse nationale. La diversité de ces cultures font la beauté de la RDC. Et nous ne devons pas, en tout cas, céder à aucune quelconque manipulation pour parvenir à perdre nos cultures. Nous devons, en tout cas, voir comment protéger toutes les cultures possibles de la République démocratique du Congo parce que c'est aussi une force pour notre pays. Quatrièmement, nous devons lutter contre les discours de haine. Et j'appelle la jeunesse, j'appelle
les femmes. J'appelle les hommes, tout le monde en ce qui le concerne et en sa responsabilité, afin de lutter contre les discours de haine, afin que tout le monde puisse prendre la responsabilité dans des réseaux sociaux, dans des médias, dans des partout. On devait en tout cas voir comment lutter contre ces discours de haine, surtout à ce moment qui n'est pas aussi propice à notre faveur, où nous devons voir comment essayer et chercher à construire la paix. Et dans ce sens, il faut responsabiliser les médias, il faut sensibiliser pour l'utilisation des réseaux sociaux, et les parents, les jeunes et tout le monde, nous devons continuer en tout cas à nous sensibiliser entre nous pour que les gens qui ont l'habitude de lancer les discours de haine dans des réseaux sociaux, de les faire aussi à l'égard de certains groupes de personnes, en tout cas qu'ils cessent avec ces habitudes, parce que ce sont des habitudes nocives à la paix. Sanctionner les appels à la violence et à la discrimination, et là, la loi, en tout cas, doit faire son travail. Cinquièmement, renforcer les rôles de la jeunesse et des femmes. Aujourd'hui, la population congolaise, 60% sont des jeunes. Les jeunes ont une place considérable. Et dans des espaces, il faut donner, dans des espaces ou dans des institutions, dans la gestion, comme les dialogues qu'on veut convoquer, j'aimerais en tout cas qu'on puisse donner une place à la jeunesse pour qu'elle puisse exprimer ses désirs, pour qu'elle puisse aussi amener ses idées innovantes pour la gestion de notre pays ou pour décanter les conflits qui nous déchirent il y a plusieurs décennies. Donc on doit donner des espaces aux jeunes dans la participation politique mais aussi sociale. On doit aussi promouvoir le leadership féminin. Des femmes qui hésitent encore une fois à s'engager dans des associations de femmes pour défendre les droits, en tout cas il faut qu'ils le fassent, parce que le moment qu'elles ne seraient pas des actrices principales dans la défense de leurs droits, ça nous tire ou ça ne donne pas en tout cas ça ne donne pas la chance. On est fort quand on est uni, et les femmes qui ont déjà commencé avec des activités, qui ont déjà développé leur leadership féminin, nous les encourageons et nous appelons les femmes qui hésitent encore à s'y engager. Et en fait, je vais dire construire un état des droits, c'est-à-dire appliquer les lois contre la discrimination, garantir la justice et l'égalité devant les lois. Et dans ce sens, avec ces pistes de solutions, nous serions en train de lutter contre les préjugés et stéréotypes. Nous sommes presque à la fin de notre émission et je vais conclure en disant que vaincre les préjugés et stéréotypes en République démocratique du Congo, c'est une condition essentielle pour bâtir une société moderne, pacifique et équitable. La diversité congolaise ne doit pas être une source de division, mais une force collective. Le changement commence par une transformation de mentalité, apprendre à voir l'autre comme une menace, mais apprendre à voir l'autre non comme une menace mais comme un partenaire dans la construction d'un avenir commun, et ainsi nous serions en train de bâtir la paix et nous pouvons en tout cas ensemble parvenir à lutter contre ces discours de haine, à lutter contre les préjugés, ces stéréotypes. Je dis et je vous remercie. Grant, était notre joie de vous savoir donc si nombreux et nombreuses à l'écoute de la radio Mandeléo. Vous étiez dans votre émission en agenda de la paix et du développement sur les ondes de la radio Mandeléo. Et j'étais Janvier Kacha à la modération ou à la présentation de ce numéro de ce soir. Bye bye et ciao et à la prochaine.

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La consignation de cet équipement va amputer les réseaux de distribution des 8MW. À cet effet, d'énormes perturbations seront observées dans la desserte en énergie électrique à Bukavu, Goma et leur périphérie. Toutefois, SNEL rassure sa clientèle que ses équipes techniques sont à pied d'œuvre pour l'inspection et l'intervention sur la roue turbine du groupe turbo alternateur numéro 4 afin de rétablir la situation. La SNEL présente ses excuses pour ces désagréments indépendants de sa bonne volonté. La direction signe ses communiqués. 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C'était Albert Masumbuko Chibalia, signe ses communiqués. 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
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Bienvenue à toutes et à tous, Dr Amissi Safari, professeur Sinse Communiqué. 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et enseignement en soins infirmiers, sciences infirmières, mention anesthésie et réanimation, sciences infirmières, mention soins en psychiatrie et santé mentale, santé de la motricité et réadaptation, mention kinésithérapie, sage-femme, sciences des aliments, nutrition diététique, biologie médicale, mention technique de laboratoire, technique pharmaceutique, gestion des organisations de santé, hygiène, sécurité au travail, gestion de l'environnement, santé communautaire. Au cours de cette année académique, l'ISTM Bukavu ouvrira la filière sciences infirmières, mention soins oculaires, ophtalmologie, éléments du dossier, formulaire d'inscription, attestation de naissance, bonne conduite, vie et mœurs et celle de nationalité, certificat d'aptitude physique délivré par le centre hospitalier ISTM Bukavu, photocopie de la carte de lecteur, à défaut la photocopie de la carte d'élève, la photocopie du récit d'inscription, 4 photos passeport, une fard de chemise spécifique, document additionnel spécifique au candidat en LMD, confirmation des récits ou photocopies du diplôme d'État ou son équivalent, les photocopies des bulletins 3e et 4e année secondaire, document additionnel au candidat en Master 1 LMD, photocopie du diplôme de licence ou son équivalent, photocopie des relevés des notes Bac 1, 2 et 3. Pour plus d'informations, les candidats intéressés sont priés de se présenter au service d'accueil pour les inscriptions situées au rez-de-chaussée du bâtiment de l'ISTM Bukavu du lundi au vendredi de 9h à 15h. Le secrétaire général académique de l'ISTM Bukavu, Wimba Kayange Luzette, professeur associé, signe ses communiqués. 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
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commencé et se prennent chaque jour du lundi au vendredi de 8h à 15h à la division des inscriptions et contrôle des scolarités de l'ISDR Bukavu. L'ISDR Bukavu organise des enseignements du premier et deuxième en développement rural dans les mentions organisation sociale, planification régionale, administration et management public, environnement et développement durable, genre et développement durable et action humanitaire et reconstruction. Les conditions d'admission en première année de licence du système LMD, avoir obtenu son diplôme d'État ou un titre équivalent, payer les frais d'enregistrement du dossier évalué à $15 pour les candidats ayant obtenu 60% ou plus aux examens d'État ou $20 pour les candidats ayant obtenu moins de 60%, compris les frais d'organisation du test d'admission. 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Les conditions d'admission en Master 1, avoir terminé la troisième année de licence en développement rural, remplir les formulaires d'inscription disponibles à la division des inscriptions et contrôle des scolarités ou une pré-inscription en ligne sur le site web de l'ISDR. www.isdrbukavu.ac.cd. 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Payer les frais d'inscription évalués à $20. En outre, l'ISDR Bukavu lance les formations à courte durée dans les domaines suivants: hydraulique rurale, consultance en développement, communication en développement. Les conditions d'admission sont les suivantes: avoir obtenu au minimum son diplôme d'État ou son équivalent, payer $30 des frais d'inscription, remplir les formulaires d'inscription disponibles à la division des inscriptions et contrôle des scolarités. Professeur Dr Séverin Mouissa Kavasuroua, signe c'est communiqué. 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
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La direction signe ses communiqués. 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

0: 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Professeur Désiré Bayongwa, recteur, signe ses communiqués. Nous informons à toute la population de Bukavu et ses environs que toute personne qui procédera à l'achat de la maison située sur Avenue Albert Kayabou, quartier Nyalukemba dans la commune d'Ibanda, perdant son argent car cette maison est un bien des familles de Madame Bouledi Falanga Wivine et ses enfants. Mouchagaloussa Mugisho, Nabintu Mugisho Clarisse, Mudero Mugisho Nathan, Mourula Mugisho Pierre, Moulindwa Mugisho Loïc et Morimania Mugisho Alphonse signent ses communiqués. 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

plaisir de vous recevoir, mesdames, messieurs. Bonjour et bienvenue à suivre cette édition du journal. D'abord les titres. L'arrivée à Bukavu pour le voyageur en provenance de Kinshasa est devenue un véritable parcours d'obstacles. Ces derniers sont contraints d'emprunter des itinéraires alternatifs plus longs et nettement plus coûteux. Parmi les options disponibles, le passage par les Burundi peut dépasser 1000 dollars américains, tandis que l'itinéraire via la Tanzanie ou Nairobi impose un séjour de 21 jours avant d'obtenir l'autorisation d'entrer au Rwanda. Et s'est focalisé uniquement sur la riposte contre Ebola risque d'affaiblir la prise en charge des autres maladies avec des conséquences plus graves pour la population. Pour Issa Moussa, chef des programmes de l'organisation Médecins Sans Frontières en province du Sud Kivu, une réponse efficace à Ebola passe aussi par les maintiens des soins essentiels. Vous les suivrez dans cette édition du journal. C'est tout pour les titres, mesdames, messieurs. Myriam Moufano, c'est mon nom. Je suis à la présentation. Jean-Claude Ndaga sur la mise en onde. Pour que leur humeur

0: Parlant à une sécurité en début de cette édition du journal, deux personnes ont été tuées en l'espace des 10 jours dans la ville d'Ouvira. C'est de nouveaux cas ravivent la peur dans le jeu des habitants de la ville et du territoire d'Ouvira qui font face à une insécurité grandissante caractérisée quotidiennement par des meurtres et assassinats, n'est-ce pas Omar Moudekereza?
1: Pour les deux cas récents, il s'agit d'un jeune garçon abattu dans la nuit du mardi 21 au mercredi 22 juillet 2026 dans le quartier Kasenga, en commune de Mulongwe, et d'une femme policière qui a été tuée dans le quartier Kabindula, en commune de Kalungu la veille. À en croire la société civile pour les compatriotes congolais Sosiko RDC en sigle, qui nous livre l'information, le jeune garçon a été tué vers 22h par des hommes armés non identifiés. Les circonstances de sa mort ne sont pas encore établies, indique notre source. Dans le second cas, les premières informations ont dit que la femme policière aurait été abattue par son mari, également policier. Une enquête devra établir les circonstances exactes de ces drames, précise Kelvin Bouidja, coordonnateur de Sosiko RDC. Celui-ci condamne ces actes et demande aux autorités judiciaires et sécuritaires de diligenter des enquêtes afin d'identifier et de poursuivre les auteurs. Kelvin Bouidja en parle.
2: Juste pour condamner les multiples cas d'insécurité perpétrés jour et nuit dans la ville d'Ouvira, vous allez comprendre avec moi que le 20 juillet 2026, aux environs de 18h30, une femme policière connue sous le nom de Safirouniga a été tuée par son ami policier, par son mari policier, dans le quartier Kabindula, avenue Muteremuko, en commune de Kalundu. La victime avait laissé 7 enfants. La Sosiko RDC continue toujours à condamner les multiples cas d'insécurité perpétrés jour et nuit. Un jeune garçon a été tué par les hommes porteurs d'armes non autrement identifiés dans le quartier Kasenga en commune de Mulongwe. Nous interpellons toutes les autorités locales et sécuritaires de renforcer les mécanismes et stratégies pour la protection des paisibles citoyens.
1: À la suite de cette insécurité, la nouvelle société civile congolaise du Sud Kivu appelle la population de la ville et du territoire d'Ouvira à participer à une marche pacifique le lundi 27 juillet prochain. Cette marche partira du rond-point Kavivira jusqu'au gouvernorat des provinces. Selon cette structure, cette marche vise notamment à dénoncer la dégradation de la situation sécuritaire et à plaider pour une assistance en faveur des retournés des guerres.
0: Et pendant ces temps, un ultimatum de 4 jours est donné aux parents pour récupérer leurs enfants qui vivent dans le riz de la ville de Bukavu. C'est le vice-gouverneur en charge des questions administratives et politiques, Duni Abwenge Dux, qui l'a annoncé au cours du Conseil provincial de sécurité tenu mardi 21 juillet 2026. Selon lui, cette mesure est prise pour lutter contre l'insécurité dans la ville de Bukavu, souvent occasionnée par ses enfants. À l'en croire, ces enfants constituent un danger pour la société, car ils grandissent dans la rue, d'où sa motivation à les ramener dans leur famille respective. À cet effet, il demande à tout parent concerné d'assumer sa responsabilité et de se rassurer du retour de son enfant à la maison avant l'expiration de ses délais. Duni Abwenge Dux.
3: Vous dites que ce n'est pas la première fois que nous prenions cette décision. Oui, mais je dois vous dire sincèrement que nous sommes suffisamment décidés de mettre fin à ce phénomène parce que c'est en rapport avec la sécurité dans la ville. Pour votre mémoire, ces enfants de la rue ont causé beaucoup de peine à la population. Je les appelle plus enfants de la rue, mais c'est plutôt les jeunes de la rue. Parce que si vous voyez l'âge de ces messieurs et mesdemoiselles que nous rencontrons ici et là, ce sont des personnes majeures. Alors, le conseil de sécurité a trouvé que ça constitue déjà un danger. Et on dit bien, gouverner, c'est prévoir. Le conseil a décidé de mettre fin à ce phénomène afin d'éviter que nous puissions retourner dans le phénomène là-bas qui faisait à ce qu'on ne pouvait pas passer à l'essence sans qu'on puisse perdre son téléphone et ainsi de suite. Si les parents ne s'exécutent pas, qu'allons-nous faire? Les parents vont s'exécuter. On dit, Larry n'a jamais mis au monde des enfants. Et je connais bien que ses parents, ils font semblant et ils utilisent ses enfants comme un moyen de trouver aussi de l'argent et de quoi. Donc, nous, on ne tolérera pas ça.
0: C'était là Duni Abwenge Dux, vice-gouverneur de la province du Sud Kivu, en charge des questions administratives et politiques. Mesdames et messieurs, en cours de diffusion, c'est l'édition du journal aussi Radio Maïndéléo. Merci de nous rester fidèles.
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0: Changeons de chapitre à présent dans cette édition du journal et parlons santé. Des cas d'une maladie apparentée à la rougeole sont signalés dans le village Kiumba, Kaleka, dans le groupement des Mugoti, un territoire d'Idjoui. Selon les habitants du milieu qui ont contacté Radio Maïndéléo, cette maladie se manifeste par une forte fièvre, des boutons qui apparaissent sur les corps, la toux, la grippe et la rougeur des yeux. Détail à l'Ankabika.
5: Nos sources ajoutent qu'au-delà d'attaquer les enfants, Certains adultes manifestent également les signes de cette maladie. Par manque de moyens, certains habitants du milieu procèdent à l'automédication, une pratique jugée dangereuse par des acteurs sociaux du milieu. Ces derniers appellent les personnes atteintes de cette maladie à se diriger vers des structures sanitaires dès l'apparition des premiers symptômes, au lieu de faire confiance aux charlatans. Contacté à ce sujet, le médecin chef des zones de santé d'Idjui, le docteur Emin Kimba, confirme que la zone de santé d'Idjui est en pleine épidémie de rougeole depuis le début de cette année 2026. Malgré l'appui de certains partenaires dans la prise en charge, sa zone de santé n'a pas eu la possibilité de couper la chaîne de transmission, une situation qui a provoqué la flambée des cas. Toutefois, le docteur Emin Kimba annonce la tenue d'une campagne de masse pour lutter contre trois maladies, à savoir la rougeole, la rubéole et la poliomyélite. Celle-ci ira du 28 juillet au 1er août 2026. Le médecin chef des zones de santé dit que le docteur Emin Kimba en parle.
6: Il y a déjà une piste de solution qui est en cours avec le ministère de la Santé ainsi que ses partenaires. Nous commençons une campagne de masse pour lutter contre trois maladies, la rougeole, la rubéole et la poliomyélite. Et nous espérons qu'avec cette campagne, nous serons en mesure de couper cette chaîne de transmission et revenir à l'état initial. Mais à part ça, nous avons aussi une projection en vue avec le partenaire UNICEF pour essayer de renforcer la recherche active des enfants qui ont un problème avec leur calendrier vaccinal. Et cela va s'étendre dans 15 aires de santé. Nous attendons seulement les go, d'autant plus que nous allons travailler avec les relais communautaires et les infirmiers titulaires des aires de santé. Nous pensons que si cela est mis en œuvre et que ça soit fait efficacement, nous arriverons à couper cette chaîne de transmission et revenir à la normale par rapport à cette situation d'épidémie de la rougeole.
5: Il appelle néanmoins les parents au respect du calendrier vaccinal de leurs enfants pour les protéger contre la rougeole et d'autres maladies.
0: Merci Alain Kabika. Et l'épidémie de la maladie avérée Ebola a fait 1001 morts en République démocratique du Congo et en Ouganda, selon un dernier bilan communiqué mercredi 20 juillet 2026 par l'Organisation mondiale de la santé OMS, qui s'appuie sur des données des autorités sanitaires congolaises. Au total, 999 décès et 2453 cas confirmés ont été recensés en RDC depuis le début de l'épidémie déclarée mi-mai, a indiqué l'OMS dans un point de situation daté du 20 juillet. Le bilan est maintenu à 2 morts pour 20 cas confirmés en Ouganda voisin, où les autorités ont affirmé la semaine dernière ne plus compter des malades. Et avec vous, Hélène Boudiriri, comme annoncé au sommaire, concentrer tous les efforts sur la seule lutte contre Ebola risquerait de compromettre les soins de santé des bases, avec des conséquences parfois plus graves sur les autres maladies déclarées au sud Kivu, comme le paludisme, le choléra et la rougeole. Tendance pourrait aussi compromettre la prise en charge des cas de malnutrition et des violences sexuelles en Provence.
7: C'est ce que révèle un communiqué des Médecins Sans Frontières rendu public, dont copié par Venir Radio Maïdéléo, mercredi 22 juillet 2026. Selon ce document, la riposte contre l'épidémie des maladies à virus Ebola doit s'accompagner du maintien des services de santé essentiels. L'organisation rappelle que l'épidémie d'Ebola est déclarée au sud Kivu dans un contexte humanitaire déjà fragile, aggravé par l'insécurité qui entrave l'accès aux structures de santé et accroît les besoins médicaux des communautés. MSF souligne l'importance de préserver les consultations médicales, les soins maternels, la vaccination des enfants ainsi que la prise en charge des maladies courantes. Pour l'organisation, ces services sont indispensables afin de protéger les populations tout en facilitant la détection précoce des cas d'Ebola. Les chefs de programme des MSF au sud Kivu, Issa Moussa, estime que la réponse à Ebola ne peut être efficace sans la continuité des soins de santé destinés à l'ensemble de la population. Il en parle dans cet élément.
8: Nous continuons à assurer les soins essentiels car chaque jour, des personnes meurent également du palu, de choléra, de rougeole, de malnutrition ou des conséquences liées aux violences. Et dans un contexte marqué par le conflit armé et un accès limité aux soins, comme je l'ai dit, interrompre les services de santé de base aurait des conséquences encore plus graves. C'est pourquoi notre réponse repose sur une approche intégrée, lutter contre Ebola tout en maintenant les soins maternels, pédiatriques, chirurgicaux, la prise en charge des survivantes de violences sexuelles et d'autres pathologies. La lutte contre Ebola et le maintien des soins essentiels doivent aller de pair.
7: Actuellement, ajoute-t-il, les équipes d'urgence des MSF poursuivent leurs interventions contre les autres épidémies. Près de 2320 patients ont été pris en charge entre avril et juin 2026 dans les zones de santé de Bunyakiri, Kalehe, Minova et Shabunda. Dans cette dernière, la rougeole l'affiche un taux de létalité de 25%, rappelle MSF. À travers ses interventions, MSF réaffirme sa volonté de poursuivre simultanément la riposte contre Ebola et la prise en charge des autres besoins de santé afin de garantir un accès continu aux soins pour les populations, conclut notre source.
0: Et la maladie avérée Ebola n'est pas restée sans conséquences en province du Sud Kivu, particulièrement dans la ville de Bukavu. L'arrivée dans la ville de Bukavu pour les voyageurs en provenance de Kinshasa devient de plus en plus complexe avec la suspension par le Rwanda des tout vols venant de la capitale de la RDC. Cette mesure avait été prise par les autorités rwandaises pour limiter la propagation du virus Ebola déclaré en RDC, avec à ces jours plus de 2000 cas recensés. N'est-ce pas, Expedi Kialou?
9: Cette suspension rallonge davantage le trajet, les coûts et les conditions du voyage. Pourtant, l'aéroport de Kigali était devenu un point intermédiaire de connexion entre Kinshasa et l'est de la RDC avec la fermeture des aéroports de Goma et de Bukavu. L'alternative qui se présente pour les voyageurs en provenance de Kinshasa est la capitale Bujumbura, mais avec des implications sur le prix du billet. Pour ce trajet, indique à ses sources, le prix du billet en classe économique varie selon le temps entre $600 et $1100 américains, alors que le prix pour le trajet aller Kinshasa Kigali coûtait approximativement $480 américains. Avec ce tarif jugé supérieur, estiment plusieurs analystes, voyager de Kinshasa jusqu'à Bukavu en passant par Bujumbura relève soit d'une suffisance financière, d'une urgence sociale, professionnelle ou sanitaire. Ici aussi, après atterrissage à Bujumbura, les voyageurs prennent le chemin périlleux de la plaine de la Ruzizi avec les nombreuses barrières payantes pour atteindre la ville de Bukavu. À défaut du Burundi, d'autres voyageurs embarquent dans un vol jusqu'à Kalemie dans la province du Tanganyika. Dès là, ils prennent le bateau jusqu'à Uvira en passant par le lac Tanganyika. La dernière des options est le passage à Dar es Salaam en Tanzanie ou à Nairobi au Kenya pour un transit avant de rejoindre la capitale Kigali et la suite du trajet, indique un agent d'une agence de voyage, Jean Paradio Mendeleo. Malheureusement, clarifie cet agent, ceux qui saisissent cette option sont contraints de séjourner dans les deux pays pendant au minimum 21 jours avant de recevoir l'autorisation d'entrer sur le sol rwandais. Les 21 jours sont considérés comme période d'incubation du virus Ebola, ce qui permet de se rassurer avant d'octroyer un visa d'entrée au Rwanda. Au vu de ces parcours et les contraintes y afférentes, certains habitants de Bukavu en séjour à Kinshasa restent bloqués dans la capitale de la RDC en attendant que la situation se normalise.
0: Merci Expedi Kialou. Et avant la deuxième partie de cette édition du journal, disons que les médias du Sud Kivu doivent mutualiser leurs efforts pour une presse plus professionnelle et indépendante. Pour y parvenir, il faudra utiliser des outils numériques plus performants, adaptés au système technologique à l'heure. Message lancé au cours d'un point de presse tenu ce mercredi 22 juillet 2026. Par l'Union nationale de la presse du Congo, INPC, section du Sud Kivu, à l'occasion de la journée nationale de la presse, célébrée le 22 juillet de chaque année. À cette occasion, le président de l'INPC, section du Sud Kivu, Darius Kitoka, a indiqué que les médias du Sud Kivu connaissent plusieurs défis d'ordre technique qui ne leur permettent pas d'être à la pointe du numérique. Il appelle les professionnels des médias du Sud Kivu à répondre présent à une activité prévue dimanche 26 juillet 2026 en commune de Bagheera pour réfléchir sur comment surmonter les défis de la corporation. Darius Kitoka Toka en parle dans cet élément.
10: L'Union nationale de la presse du Congo, section du Sud Kivu, fait alors circonscrire cette journée dans le cadre de l'actualité d'aujourd'hui. Et aujourd'hui, l'actualité, c'est le numérique. Nous aimerions que les journalistes comprennent que nous sommes dans l'ère de la mutation numérique. Et c'est ainsi que le monde avance aujourd'hui. Les médias ne doivent plus rester à ce stade embryonnaire, à ce stade où seuls les émetteurs suffisaient et entrer dans le numérique où aujourd'hui il faut un certain nombre d'outils pour que nous puissions faire une presse plus professionnelle, plus écoutée, plus attendue et peut-être plus dynamique et une presse réformatrice.
0: Darius Kitoka, président de l'INPC section du Sud Kivu, signalant que la journée nationale de la presse est célébrée au Sud Kivu sous le thème « Face aux mutations numériques, comment mutualiser les efforts pour une presse plus professionnelle ?»
7: La revue de presse, Radio Maïndélé au Cap, vous décrypte et vous présente les nouvelles des journaux paraissant à Bukavu et dans la capitale.
0: L'organisation d'un dialogue national inclusif et les réactions qu'il suscite continuent à faire la une de médias. La revue de presse avec Hélène Boudjeriri.
7: Le L'hebdomadaire Congo Nouveau donne la parole à l'opposant d'Elise Sanga de la coalition C64 qui évoque un recul du chef de l'État Félix Tshisekedi sous la pression de la mobilisation de l'opposition. L'opposant affirme que la coalition a réussi à contraindre les pouvoirs à revenir sur ses positions initiales qui excluaient tout dialogue national. Le potentiel met en lumière un paradoxe. D'un côté, les pouvoirs posent des lignes rouges en écartant l'ancien président Joseph Kabila en raison des poursuites judiciaires engagées contre lui. De l'autre côté, les représentants de l'AFC-M23 sont associés aux discussions dans les cadres distincts des négociations de paix. Pour sa part, le FARC souligne que, tout en suspendant sa manifestation des rues prévues le mercredi 22 juillet, afin de donner une chance à l'apaisement, la C64 fixe au président Félix Tshisekedi un ultimatum expirant le 15 août pour convoquer ce dialogue inclusif sous l'égide des facilitateurs religieux. Econews, de son côté, analyse les retombées de cette décrispation politique sous l'angle du climat des affaires et de la stabilité macroéconomique. Selon les journaux, les reports des manifestations à l'ouverture d'un cadre de concertation constituent un signal positif indispensable pour rassurer les investisseurs. De son côté, Jambo RDC parle du coordonnateur de l'AFCM-23, Corneille Nanga, qui a écarté l'idée de participer au dialogue national envisagé en RDC. Ces médias font savoir que Nanga estime que cette initiative ne permettra pas de résoudre durablement la crise qui traverse les pays et plaide plutôt pour une réforme en profondeur des institutions. Dans une déclaration publique, il a déclaré qu'il ne prendra pas part au dialogue national annoncé par les autorités congolaises avec l'accompagnement des confessions religieuses. Dans une vidéo diffusée par ses proches, l'ancien président de la Commission électorale nationale indépendante CENI affirme que les accords politiques conclus par les passés n'ont pas permis de sortir le pays de ces crises. Il reproche également au pouvoir de Kinshasa de ne pas respecter les engagements pris, estimant qu'un nouveau dialogue ne constituerait pas une solution durable. Bouclons cette revue de presse avec la prunelle RDC qui écrit sur la journée nationale de la presse célébrée le 22 juillet en RDC. À cette occasion, le directeur exécutif de l'Action des jeunes pour le développement et la défense des droits humains a rendu hommage aux professionnels des médias qu'il considère comme des acteurs essentiels de la promotion et de la protection des droits humains. Selon lui, les journalistes jouent un rôle déterminant dans la société congolaise en informant l'opinion publique, en dénonçant les abus et en contribuant à la protection des défenseurs des droits humains. À ses yeux, la presse constitue un véritable contre-pouvoir grâce aux enquêtes qui mettent en lumière les défis liés à la gouvernance, à la gestion publique et au respect des droits fondamentaux. Malgré ses rôles, cette organisation relève plusieurs difficultés auxquelles les professionnels des médias restent confrontés, notamment les pressions politiques, les risques sécuritaires encourus par les journalistes dans les zones de conflit, ainsi que le manque de respect

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0: Bonjour fidèles auditeurs et auditrices, vous êtes à l'écoute de Abariza Mali, votre bulletin d'information humanitaire produit au site Kivu. Dans ce bulletin humanitaire, nous nous intéressons à la situation de peuples autochtones pygmées qui mènent une vie difficile par manque de nourriture et d'abri suite à la détérioration de la situation sécuritaire dans leur village. Oui, Massara, je suis à la présentation de ce bulletin humanitaire Abariza Mali qui commence par les territoires des Calais. Bienvenue. Bonjour encore une fois et bienvenue. Les peuples autochtones pygmées vivant dans le groupement des Kalong en territoire des Calais vivent difficilement en raison de manque de nourriture et d'abri. Ces derniers n'accèdent pas aux soins de santé de qualité. Une situation qui accentue leur vulnérabilité et plaide pour une assistance humanitaire. Randy d'Albert Abinamouche de la radio Ziralo FM.
1: Selon plusieurs membres de cette communauté, les affrontements ont fortement dégradé leurs conditions de vie. Ils manquent de logements, ils trouvent difficilement la nourriture et accèdent difficilement aux soins de qualité. Les représentants des peuples autochtones pygmées vivant à Kalongi affirment qu'ils n'ont jamais reçu de l'assistance humanitaire depuis le début de l'escalade des conflits armés. Pourtant, ils estiment être parmi les populations les plus vulnérables et affectées par les conflits. Écoutez à ce sujet, les des responsables des peuples autochtones pygmées vivant à Kalongi en parlent.
2: Nous, les peuples autochtones d'ici à Kalongi, nous traversons beaucoup de difficultés, notamment pas d'assistance humanitaire, nous manquons de logements, mais aussi les besoins comme les soins médicaux. Les peuples autochtones sont négligés. Alors que nous sommes une population comme tant d'autres, nous demandons aux organisations humanitaires de nous venir en aide comme tant d'autres personnes.
1: Suite à cette situation, les peuples autochtones sollicitent un appui à vivre et non vivre, ainsi que l'accès aux soins de santé primaire. Depuis Calais, Albert Abinamouche pour le bulletin humanitaire à Abariza Mali.
0: La situation est similaire dans la cité de Kamagnola en territoire de Walungu, où les peuples autochtones pygmées sont également affrontés à d'énormes défis d'accès aux produits de première nécessité depuis le début de l'escalade des conflits armés. Les détails avec Wendo Joé, journaliste à la radio Flash FM de Kamagnola.
3: Les peuples autochtones pygmées se trouvant à Kamagnola dans le territoire de Walungu éprouvent des difficultés pour subvenir aux besoins de leur famille. Madame Annonciata Agathe, représentante des peuples autochtones pygmées, constate amèrement qu'il n'existe plus leurs activités de la poterie qui les faisaient vivre avant l'escalade des conflits armés au site Kivu. Elle lance un cri d'alarme aux organisations humanitaires de promouvoir leur résilience économique à travers des petites activités génératrices de revenus ainsi que les assistances en vivre et non vivre. Quand on se rendait au Rwanda régulièrement, on gagnait pour subvenir aux besoins de nos familles et ça facilitait le respect de notre culture de la poterie. Mais aujourd'hui, aucun pygmée ne s'y rend. Pourtant, ces produits, personne ne les achète ici. Comme activité aujourd'hui, c'est couper la paille pour trouver la ration alimentaire qui nous vient en aide depuis Kamagnola. Wendo Joué pour les bulletins humanitaires à Abariza Mali.
0: Et pour boucler cette édition, l'amélioration des conditions de vie des peuples autochtones pygmées affectés par les conflits armés est encore possible. Elle passe notamment par le rétablissement de la paix ainsi que les interventions des organisations humanitaires à travers la fourniture de moyens de subsistance et les moyens non alimentaires tels que le vivre et le non-vivre. Cette précision a été donnée par Madame Espérance Nota de l'Union pour l'émancipation des femmes autochtones. Le point avec Moïse Aganze, journaliste à la radio Jambo FM.
4: Suite à l'insécurité grandissante, les peuples autochtones pygmées sont contraints de quitter la forêt pour se sédentariser près d'autres communautés. Une situation qui plonge cette catégorie de personnes vulnérables dans des conditions socio-humanitaires déplorables. Dans un entretien nous accordé, Madame Espérance Nyota, présidente de l'Union pour l'émancipation des femmes autochtones, IFA en sigle, laisse entendre que l'amélioration des conditions de vie des peuples autochtones passe par une aide humanitaire d'urgence, en vivre et non vivre, ainsi que la restauration de la paix. On écoute Madame Espérance Nyota.
5: Ce qui fait que les autochtones sont exclus de l'aide humanitaire, c'est tout d'abord le manque d'objectifs qui va vers cette catégorie. Donc lorsque les planifications sont faites, on fait des planifications globales sans tenir compte de la spécificité et de la réalité que l'on vit dans la dans les différentes zones. Donc on planifie, on dit on va aller donner de l'aide humanitaire dans tel endroit, et lorsqu'on envoie les enquêteurs pour aller identifier les bénéficiaires qui sont soit dans les familles d'accueil, soit qui sont dans les camps de déplacés, comme je dis, les autochtones ne sont toujours pas dans les camps de déplacés global. Non, non. Les camps de déplacés qui accueillent tout le monde, des fois les autochtones ne vivent pas dedans. Ils vivent des fois à côté, des fois en retranchement, ou là ils ont trouvé une famille qui a soit des parentés à leur famille autochtone, et donc vous allez voir qu'ils sont là.
4: Il ajoute que les peuples autochtones sont confrontés à des multiples défis, notamment la malnutrition, les violences sexuelles, les accusations, les déplacements forcés dépourvus d'aide humanitaire. Depuis Bukavu, Moïse Agaz pour les bulletins humanitaires à Bariza Marali.
0: Et plus rien dans notre judiciaire, mesdames et messieurs, merci de nous avoir suivis. 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Remassar a jeté à la présentation. Au revoir.
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0: Ma de moment, on a beaucoup de choses de balle. Voilà, par là où tu as roulé. Quand elle est Zalaga. Quand elle est Zalaga. Ma de moment, on a de balle, quoi. Hier, il y a bagaille. Azaga Awa. Bamona, tout. Je suis dansé sous au moment où je suis V12. Et là, comme en Angola, les Zagaza, comme on a Kwanza et Bélé, c'est différent. Et après, comme on me parle vraiment, comment on va Kwanza Bélé?
1: Merci président.
0: Et comment la conseil bélé?
1: La conseil comique.
0: Voilà. Maman, vous n'avez pas conseil comme bélé. Alors, pour nous, comme un grand chanteur, mais le roi d'un tour peut mais il y a la bête à l'homme de santé, il de l'homme de frappe, quoi. Maman, vous n'avez pas de balle. Non. Oui, là, moi, je voyais. Mama tambaga jumbo, mama tambaga jumbo.

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Matangazo mbalimbali la Société Nationale d'Électricité SNEL, Direction Régionale du Sud Kivu, informe son aimable clientèle de la ville de Bukavu et ses environs que depuis 6h46 de mardi 20 juillet 2026, il a été constaté une fuite importante d'huile sur la roue turbine du groupe turbo alternateur numéro 4 de la centrale hydroélectrique Rouzizi Premier. La consignation de cet équipement va amputer les réseaux de distribution des 8MW. À cet effet, d'énormes perturbations seront observées dans la desserte en énergie électrique à Bukavu, Goma et leur périphérie. Toutefois, SNEL rassure sa clientèle que ses équipes techniques sont à pied d'œuvre pour l'inspection et l'intervention sur la roue turbine du groupe turbo alternateur numéro 4 afin de rétablir la situation. La SNEL présente ses excuses pour ces désagréments indépendants de sa bonne volonté. La direction signe ses communiqués. 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C'était Albert Masumbuko Chibalia, signe c'est communiqué. 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
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Professeur Désiré Bayongwa, recteur, signe ses communiqués.
Nous informons à toute la population de Bukavu et ses environs que toute personne qui procédera à l'achat de la maison située sur avenue Albert Kayabu, quartier Nyalukemba dans la commune d'Ibanda, perdant son argent car cette maison est un bien des familles de Madame Bouledi Falanga Wivino et ses enfants. Mshagalusa Mugisho, Nabintu Mugisho Clarisse, Mudero Mugisho Nathan, Mourula Mugisho Pierre, Moulindwa Mugisho Loïc et Morimania Mugisho Alphonse signe ces communiqués. 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

0: 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Merci papa journaliste.
1: Merci, merci ça papa docteur.

0: grand plaisir de vous recevoir, mesdames, messieurs. Bonjour et bienvenue à suivre cette édition du journal. D'abord les titres. L'arrivée à Bukavu pour le voyageur en provenance de Kinshasa est devenue un véritable parcours d'obstacles. Ces derniers sont contraints d'emprunter des itinéraires alternatifs plus longs et nettement plus coûteux. Parmi les options disponibles, le passage par les Burundi peut dépasser 1000 dollars américains, tandis que l'itinéraire via la Tanzanie ou Nairobi impose un séjour de 21 jours avant d'obtenir l'autorisation d'entrer au Rwanda. Et s'est focalisé uniquement sur la riposte contre Ebola risque d'affaiblir la prise en charge des autres maladies avec des conséquences plus graves pour la population. Pour Issa Moussa, chef de programme de l'organisation Médecins sans frontières en province du Sud Kivu, une réponse efficace à Ebola passe aussi par les maintiens des soins essentiels. Vous les suivrez dans cette édition du journal. C'est tout pour le titre, mesdames, messieurs. Myriam Moufano, c'est mon nom. Je suis à la présentation. Jean-Claude Daguia sur la mise en onde.
1: 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Calme du jour, pour que leur humeur cesse, une prière.
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0: Parlons insécurité en début de cette édition du journal. Deux personnes ont été tuées en l'espace des 10 jours dans la ville d'Ouvira. Ces deux nouveaux cas ravivent la peur dans le jeu des habitants de la ville et du territoire d'Ouvira qui font face à une insécurité grandissante caractérisée quotidiennement par de meurtres et assassinats. N'est-ce pas Omar Moudekereza?
3: Pour les deux cas récents, il s'agit d'un jeune garçon abattu dans la nuit du mardi 21 au mercredi 22 juillet 2026 dans le quartier Kasenga, en commune de Mulongwe, et d'une femme policière qui a été tuée dans le quartier Kabindula, en commune de Kalungu la veille. À en croire la société civile pour les compatriotes congolais Sosiko RDC en sigle, qui nous livre l'information, le jeune garçon a été tué vers 22h par des hommes armés non identifiés. Les circonstances de sa mort ne sont pas encore établies, indique notre source. Dans le second cas, les premières informations ont dit que la femme policière aurait été abattue par son mari, également policier. Une enquête devra établir les circonstances exactes de ces drames, précise Kelvin Bouidja, coordonnateur de Sosiko RDC. Celui-ci condamne ces actes et demande aux autorités judiciaires et sécuritaires de diligenter des enquêtes afin d'identifier et de poursuivre les auteurs. Kelvin Bouidja en parle.
4: Juste pour condamner les multiples cas d'insécurité perpétrés jour et nuit dans la ville d'Ouvira, vous allez comprendre avec moi que le 20 juillet 2026, aux environs de 18h30, une femme policière connue sous le nom de Safi Runiga a été tuée

0: continue toujours à condamner les multiples cas d'insécurité perpétrés jour et nuit. Un jeune garçon a été tué par les hommes porteurs d'armes non autrement identifiés dans le quartier Kasenga en commune de Mulongwe. Nous interpellons toutes les autorités locales et sécuritaires de renforcer les mécanismes et stratégies pour la protection des paisibles citoyens.
1: À la suite de cette insécurité, la nouvelle société civile congolaise du Sud Kivu appelle la population de la ville et du territoire d'Ouvira à participer à une marche pacifique le lundi 27 juillet prochain. Cette marche partira du rond-point Kavivira jusqu'au gouvernorat des provinces. Selon cette structure, cette marche vise notamment à dénoncer la dégradation de la situation sécuritaire et à plaider pour une assistance en faveur des retournés des guerres.
2: Et pendant ces temps, un ultimatum de 4 jours est donné aux parents pour récupérer leurs enfants qui vivent dans les rues de la ville de Bukavu. C'est le vice-gouverneur en charge des questions administratives et politiques, Denis Abwenge Dux, qui l'a annoncé au cours du Conseil provincial de sécurité tenu mardi 21 juillet 2026. Selon lui, cette mesure est prise pour lutter contre l'insécurité dans la ville de Bukavu, souvent occasionnée par ses enfants. À l'en croire, ces enfants constituent un danger pour la société, car ils grandissent dans la rue, d'où sa motivation à les ramener dans leur famille respective. À cet effet, il demande à tout parent concerné d'assumer sa responsabilité et de se rassurer du retour de son enfant à la maison avant l'expiration de ses délais. Duni Abwenge Dux.
3: Vous dites que ce n'est pas la première fois que nous prenions cette décision. Oui, mais je dois vous dire sincèrement que nous sommes suffisamment décidés de mettre fin à ce phénomène parce que c'est en rapport avec la sécurité dans la ville. Pour votre mémoire, ces enfants de la rue ont causé beaucoup de peine à la population. Je les appelle plus enfants de la rue, mais c'est plutôt les jeunes de la rue. Parce que si vous voyez l'âge de ces messieurs et mesdemoiselles que nous rencontrons ici et là, ce sont des personnes majeures. Alors, le conseil de sécurité a trouvé que ça constitue déjà un danger. Et on dit bien, gouverner, c'est prévoir. Le conseil a décidé de mettre fin à ce phénomène afin d'éviter que nous puissions retourner dans le phénomène là-bas qui faisait à ce qu'on ne pouvait pas passer à l'essence sans qu'on puisse perdre son téléphone et ainsi de suite. Si les parents ne s'exécutent pas, qu'allons-nous faire? Les parents vont s'exécuter. On dit, Larry n'a jamais mis au monde des enfants. Et je connais bien que ses parents, ils font semblant et ils utilisent ses enfants comme un moyen de trouver aussi de l'argent et de quoi. Donc, nous, on ne tolérera pas ça.
2: C'était là Denis Abwenge Dux, vice-gouverneur de la province du Sud Kivu, en charge des questions administratives et politiques. Mesdames et messieurs, en cours de diffusion, c'est l'édition du journal, aussi Radio Mind et Léo. Merci de nous rester.

0: chapitre à présent dans cette édition du journal et parlons santé. Des cas d'une maladie apparentée à la rougeole sont signalés dans le village Kiumba, Kaleka, dans le groupement des Mugoti, un territoire d'Idjoui. Selon les habitants du milieu qui ont contacté Radio Maïndéléo, cette maladie se manifeste par une forte fièvre, des boutons qui apparaissent sur les corps, la toux, la grippe et la rougeur des yeux. Détail à l'Ankabika.
1: Nos sources ajoutent qu'au-delà d'attaquer les enfants, certains adultes manifestent également les signes de cette maladie. Par manque de moyens, certains habitants du milieu procèdent à l'automédication, une pratique jugée dangereuse par des acteurs sociaux du milieu. Ces derniers appellent les personnes atteintes de cette maladie à se diriger vers des structures sanitaires dès l'apparition des premiers symptômes, au lieu de faire confiance aux charlatans. Contacté à ce sujet, le médecin chef des zones de santé d'Idjoui, le docteur Emin Kimba, confirme que la zone de santé d'Idjoui est en pleine épidémie des rougeoles depuis le début de cette année 2026. Malgré l'appui de certains partenaires dans la prise en charge, sa zone de santé n'a pas eu la possibilité de couper la chaîne de transmission, une situation qui a provoqué la flambée des cas. Toutefois, le docteur Emin Kimba annonce la tenue d'une campagne de masse pour lutter contre trois maladies, à savoir la rougeole, la rubéole et la poliomyélite. Celle-ci ira du 28 juillet au 1er août 2026. Le médecin chef des zones de santé d'Idjoui, le docteur Emin Kimba, en parle.
2: Il y a déjà une piste de solution qui est en cours avec le ministère de la Santé ainsi que ses partenaires. Nous commençons une campagne de masse pour lutter contre trois maladies, la rougeole, la rubéole et la poliomyélite. Et nous espérons qu'avec cette campagne, nous serons en mesure de couper cette chaîne de transmission et revenir à l'état initial. Mais à part ça, nous avons aussi une projection en vue avec le partenaire UNICEF pour essayer de renforcer la recherche active des enfants qui ont un problème avec leur calendrier vaccinal. Et cela va s'étendre dans 15 aires de santé. Nous attendons seulement l'ego, d'autant plus que nous allons travailler avec les relais communautaires et les infirmiers titulaires des aires de santé. Nous pensons que si c'est

0: est mise en œuvre et que ça soit fait efficacement, nous arriverons à couper cette chaîne de transmission et revenir à la normale par rapport à cette situation d'épidémie de la rougeole.
1: Il appelle néanmoins les parents au respect du calendrier vaccinal de leurs enfants pour les protéger contre la rougeole et d'autres maladies.
2: Merci Alain Kabika. Et l'épidémie de la maladie à virus Ebola a fait 1001 morts en République démocratique du Congo et en Ouganda, selon un dernier bilan communiqué mercredi 22 juillet 2026 par l'Organisation mondiale de la santé OMS, qui s'appuie sur des données des autorités sanitaires congolaises. Au total, 909 décès et 2473 cas confirmés ont été recensés en RDC depuis le début de l'épidémie déclarée mi-mai, a indiqué l'OMS dans un point de situation daté du 20 juillet. Le bilan est maintenu à 2 morts pour 20 cas confirmés en Ouganda voisin, où les autorités ont affirmé la semaine dernière ne plus compter des malades. Et avec vous, Hélène Aboudiriri, comme annoncé au sommaire, concentrer tous les efforts sur la seule lutte contre Ebola risquerait de compromettre les soins de santé des bases, avec des conséquences parfois plus graves sur les autres maladies déclarées au sud Kivu, comme le paludisme, le choléra et la rougeole. Cette tendance pourrait aussi compromettre la prise en charge des cas de malnutrition et de violences sexuelles en Provence.
3: C'est ce que révèle un communiqué des Médecins Sans Frontières rendu public, dont copié est parvenu à Radio Maïndeléo mercredi 22 juillet 2026. Selon ces documents, la riposte contre l'épidémie des maladies à virus Ebola doit s'accompagner du maintien des services de santé essentiels. L'organisation rappelle que l'épidémie d'Ebola est déclarée au sud Kivu dans un contexte humanitaire déjà fragile, aggravé par l'insécurité qui entrave l'accès aux structures de santé et accroît les besoins médicaux des communautés. MSF souligne l'importance de préserver les consultations médicales, les soins maternels, la vaccination des enfants ainsi que la prise en charge des maladies courantes. Pour l'organisation, ces services sont indispensables afin de protéger les populations tout en facilitant la détection précoce des cas d'Ebola. Les chefs de programme de MSF au sud Kivu, Issa Moussa, estime que la réponse à Ebola ne peut être efficace sans la continuité des soins de santé destinés à l'ensemble de la population. Il en parle dans cet élément.
4: Nous continuons à assurer les soins essentiels car chaque jour, des personnes meurent également du palu, de choléra, de rougeole, de malnutrition ou des conséquences liées aux violences. Et dans un contexte marqué par le conflit armé et un accès limité aux soins, comme je l'ai dit, interrompre les services de santé de base aurait des conséquences encore plus graves. C'est pourquoi notre réponse repose sur une approche intégrée, lutter contre Ebola tout en maintenant les soins maternels, pédiatriques, chirurgicaux, la prise en charge des survivantes de violences sexuelles et d'autres pathologies. La lutte contre Ebola et le maintien des soins essentiels doivent aller de pair.
3: Actuellement, ajoute-t-il, les équipes d'urgence de MSF poursuivent leurs interventions contre les autres épidémies. Près de 2320 patients ont été pris en charge entre avril et juin 2026 dans les zones de santé de Bunyakiri, Kalehe, Minova et Shabunda. Dans cette dernière, la rougeole affiche un taux de létalité de 25%, rappelle MSF. À travers ces interventions, MSF réaffirme sa volonté de poursuivre simultanément la riposte contre Ebola et la prise en charge des autres besoins de santé afin de garantir un accès continu aux soins pour les populations, conclut notre source.
2: Et la maladie à virus Ebola n'est pas restée sans conséquences en Provence du Sud Kivu, particulièrement dans la ville de Bukavu. L'arrivée dans la ville de Bukavu pour les voyageurs en provenance de Kinshasa devient de plus en plus complexe avec la suspension par le Rwanda de tout vol venant de la capitale de la RDC. Cette mesure avait été prise par les autorités rwandaises pour limiter la propagation du virus Ebola déclaré en RDC, avec à ce jour plus de 2000 cas recensés. N'est-ce pas Expedi Kalou?
5: Cette suspension rallonge davantage le trajet, les coûts et les conditions du voyage. Pourtant, l'aéroport de Kigali était devenu un point intermédiaire de connexion entre Kinshasa et l'est de la RDC avec la fermeture des aéroports de Goma et de Bukavu. L'alternative qui se présente pour les voyageurs en provenance de Kinshasa est la capitale Bujumbura, mais avec des implications sur le prix du billet. Pour ce trajet, indique ses sources, le prix du billet en classe économique varie selon le temps entre $600 et $1100 américains, alors que le prix pour le trajet aller Kinshasa Kigali coûtait approximativement $480 américains. Avec ce tarif jugé supérieur, estime plusieurs analystes, voyager de Kinshasa jusqu'à Bukavu en passant par Bujumbura relève soit d'une suffisance financière, d'une urgence sociale, professionnelle ou sanitaire. Ici aussi, après atterrissage à Bujumbura, les voyageurs prennent le chemin périlleux de la plaine de la Ruzizi avec les nombreuses barrières payantes pour atteindre la ville de Bukavu. À défaut du Burundi, d'autres voyageurs embarquent dans un vol jusqu'à Kalemi dans la province du Tanganyika. Dès là, ils prennent le bateau jusqu'à Uvira en passant par le lac Tanganyika. La dernière des options est le passage à Dar es Salaam en Tanzanie ou à Nairobi au Kenya pour un transit avant de rejoindre la capitale Kigali et la suite du trajet, indique un agent d'une agence de voyage, joint par Radio Mandeleo. Malheureusement, clarifie cet agent, ceux qui saisissent cette option sont contraints de séjourner dans les deux pays pendant au minimum 21 jours avant de recevoir l'autorisation d'entrer sur le sol rwandais. Les 21 jours sont considérés comme période d'incubation du virus Ebola, ce qui permet de se rassurer avant d'octroyer un visa d'entrée au Rwanda. Au vu de ces parcours et les contraintes y afférentes, certains habitants de Bukavu en séjour à Kinshasa restent bloqués dans la capitale de la RDC en attendant que la situation se normalise.
2: Merci Expedi Kialou. Et avant la deuxième partie de cette édition du journal, disons que les médias du Sud Kivu doivent mutualiser leurs efforts pour une presse plus professionnelle et indépendante. Pour y parvenir, il faudra utiliser des outils numériques plus performants, adaptés au système technologique. À l'heure, message lancé au cours d'un point de presse tenu ce mercredi 22 juillet 2026. Par l'Union nationale de la presse du Congo, INPC, section du Sud Kivu, à l'occasion de la journée nationale de la presse, célébrée le 22 juillet de chaque année. À cette occasion, le président de l'INPC, section du Sud Kivu, Darius Kitoka, a indiqué que les médias du Sud Kivu connaissent plusieurs défis d'ordre technique qui ne leur permettent pas d'être à la pointe du numérique. Il appelle les professionnels des médias du Sud Kivu à répondre présent à une activité prévue dimanche 26 juillet 2026 en commune de Bagira pour réfléchir sur comment surmonter les défis de la corporation. Darius Kitoka en parle dans cet élément.
6: L'Union nationale de la presse du Congo, section du Sud Kivu, fait alors circonscrire cette journée dans les cadres de l'actualité d'aujourd'hui. Et aujourd'hui, l'actualité, c'est le numérique. Nous aimerions que les journalistes comprennent que nous sommes dans l'ère de la mutation numérique. Et c'est ainsi que le monde avance aujourd'hui. Les médias ne doivent plus rester à ce stade embryonnaire, à ce stade où seuls les émetteurs suffisaient et entrer dans le numérique où aujourd'hui il faut un certain nombre d'outils pour que nous puissions faire une presse plus professionnelle, plus écoutée, plus attendue et peut-être plus dynamique et une presse réformatrice.
2: Darius Kitoka, président de l'INPC section du Sud Kivu, signalant que la journée nationale de la presse est célébrée au Sud Kivu sous les thèmes face aux mutations numériques, comment mutualiser les efforts pour une presse plus professionnelle.
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2: L'organisation d'un dialogue national inclusif et les réactions qu'il suscite continuent à faire la une de médias. La revue de presse avec Hélène Boudurerie.

Ovide, des facilitateurs religieux. Eco News, de son côté, analyse les retombées des cette décrispation politique sous l'angle du climat des affaires et de la stabilité macroéconomique. Selon les journaux, les reports des manifestations à l'ouverture d'un cadre de concertation constituent un signal positif indispensable pour rassurer les investisseurs. De son côté, Jambo RDC parle du coordonnateur de l'AFCM 23, Corneille Nanga, qui a écarté l'idée de participer au dialogue national envisagé en RDC. Ce média fait savoir que Nanga estime que cette initiative ne permettra pas de résoudre durablement la crise que traverse

respecter les engagements pris, estimant qu'un nouveau dialogue ne constituerait pas une solution durable. Bouclons cette revue de presse avec la première RDC qui écrit sur la journée nationale de la presse célébrée le 22 juillet en RDC. À cette occasion, le directeur exécutif de l'Action des jeunes pour le développement et la défense des droits humains a rendu hommage aux professionnels des médias qu'il considère comme des acteurs essentiels de la promotion et de la protection des droits humains. Selon lui, les journalistes jouent un rôle déterminant dans la société congolaise en informant l'opinion publique, en dénonçant les abus et en contribuant à la protection des défenseurs des droits humains. À ses yeux, la presse constitue un véritable contre-pouvoir grâce aux enquêtes qui mettent en lumière les défis liés à la gouvernance, à la gestion publique et au respect des droits fondamentaux. Malgré ses rôles, cette organisation relève plusieurs difficultés auxquelles les professionnels des médias restent confrontés, notamment les pressions politiques, les risques sécuritaires encourus par les journalistes dans les zones de conflit, ainsi que le manque de respect

Un communiqué avant de clôturer cette édition du journal, la régie des eaux ESPA, direction régionale du Sud Kivu, Siège de Bukavu, informe ses abonnés du quartier Nyalukemba et une partie des Dendere qu'une panne est survenue sur l'une de ses pompes à la station d'Engouba depuis le week-end dernier. Cette situation entraîne une grande perturbation de la desserte à l'eau potable dans cette partie précitée. L'équipe technique est déjà mobilisée pour rétablir la situation. La distribution se fera de manière sectorielle. La direction réinvite ses abonnés à faire preuve de patience et de compréhension durant cette période de perturbation. Elle réaffirme son engagement à restaurer les services dans le meilleur délai et présente ses excuses pour les désagréments survenus indépendamment de sa volonté. Faite à Bukavu le 22 juillet 2026, la direction signe le présent communiqué. Et voilà ce qui met fin à cette édition du journal, mesdames, messieurs, présenté par Myriam Momofano, Jean-Claude Daguet sur la mise en onde. Au revoir et prenez soin de vous.